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1: Oui, bonjour, voilà, je vous appelle parce que je désirerais avoir une autorisation de découvert de 300 francs.
0: Non!

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Vous êtes à l'écoute de Radio Air Libre, et sur Radio Air Libre, c'est l'heure de l'agenda culturel, au sens large du terme. Comme tous les jours, même heure, même endroit. Alors moi, j'attire votre attention sur une série limitée d'activités culturelles, ça peut être des choses organisées par des privés, par des centres culturels ou par d'autres. Et naturellement, dans la dimension relativement réduite de cet agenda culturel, bien, je n'ai pas l'occasion de vous donner la tarification complète, s'il faut payer ou si c'est gratuit, s'il y a des réservations qui sont nécessaires ou obligatoires, et que sais-je encore. Pour cela, je vous convie à aller voir sur le site de l'organisateur de l'événement, dont je vous donnerai les détails dans un instant. Pour vous proposer cet agenda culturel en fond sonore, le Yacine Malek double trio Live in Paris, sorti il y a pas si longtemps, je pense, c'était début 2026. Alors, je vais attirer votre attention sur des activités qui se déroulent entre le 10 et le 16 septembre, de façon à ce que vous ayez le temps de vous renseigner et d'éventuellement réserver votre place. Et on va commencer avec Anderlecht, où il y a une exposition qui s'appelle Rencontre au pluriel. Exposition de Nusseiba Mekchouch et Jérôme Van Roy. Invitation à découvrir deux trajectoires artistiques singulières où la pratique du dessin devient un langage, un refuge et un lien. L'exposition court jusqu'au 25 septembre à l'EDN Bar, rue du Chapelet. C'est juste derrière Saint-Guidon, l'église Saint-Guidon. Et c'est gratuit. Et on nous annonce pour le mardi 15 septembre un atelier créatif en famille à l'occasion du marché annuel d'Anderlecht. Et là, il faudra aller voir dans le programme du marché annuel pour savoir où ça se passera, en quel lieu il y aura cet atelier créatif. Donc, on profite du marché annuel pour un peu diversifier les activités. Un autre endroit qui est connu des spécialistes ou des gens qui aiment bien les musiques un peu bizarres, c'est Werkplatz Walter. Alors, ils ont été fermés pendant un certain temps pour rénovation. C'est fait maintenant et ils proposent une réouverture. Et ça se passera le samedi 12 septembre de 14 à 22 heures. Avec des ateliers ouverts, donc vous aurez l'occasion de visiter les différents ateliers que propose Werkplatz Walter, situé 47 rue Van Lint à Anderlecht, c'est près de la maison communale d'Anderlecht. Alors, des gens qui ne nous ont pas fait faux bon pendant tout l'été, c'est le Music Village à la rue des Pierres. Et ce sera encore le cas pour la semaine du jeudi 10 au mercredi 16. Je sais que mes semaines sont un peu spéciales, mais ça fait tout leur charme. Ainsi, le jeudi 10, Yo S invite Ramona Horvath. Alors, Yo S est au sax et Ramona Horvath au piano. Le vendredi 11 sera suivi par The Phoenix Jazz Band avec Tom Gossens à la trompette et au chant, il vient des Pays-Bas. Le 12, il y a Armando Luongo qui invite Bert Joris, Miles Smiles. Armando Luongo est batteur et Bert Joris joue de la trompette, comme vous le savez sans doute. Le dimanche 13, toujours au Music Village, un hommage à Jobin et Ellis avec Pascal Elia au chant. Suivi le mardi 15 par LLUM Trio, LUM Trio, je suppose, avec Mathieu Ablin au sax. Et enfin, toujours au Music Village, le mercredi 16, Vincent Tecal, Origami Trio plus 1. Le saxophoniste Vincent Tecal qui fait une jam, en fait, tous les mercredis, ces temps-ci, en tout cas, au Music Village. 50 rue des Pierres, près de Malakampis.
Alors, je vous avais annoncé en temps utile les visites guidées Panorama sur la ville organisées par la Maison CFC, qui nous proposait un itinéraire à la découverte des belvédères bruxellois. Je vous avais déjà annoncé 4 des 5 balades animées par Christian Loire, qui est de l'ULB, aussi la Commission royale des monuments et des sites. Et le 12 septembre à 11h, il nous invitera et nous fera découvrir les jardins Botrino, je ne parviens pas à me mettre, place Roger en tout cas. Il vaut mieux s'inscrire à la maison CFC, qui est située place des Martyrs. J'avais commencé à vous parler des activités organisées en cette fin d'été 2026 chez Quinoa. Chez Quinoa, écrivent les organisateurs, nous profitons des rythmes plus calmes de l'été pour ralentir, prendre de la hauteur et nourrir nos réflexions. Excellente idée. Alors, on nous propose le 11 septembre, qui est un vendredi, un arpentage sous le titre « Les riches contre la planète ». C'est le titre d'un livre de Monique Pinson-Charlot, qui est économiste, entre autres, mais pas une économiste rangée. Une mobilisation aussi sous le thème Stop the Ultra Rich, le dimanche 13 à 14h à la montagne de Saint-Jop à Bruxelles. Et donc, ce sera une parade de lutte contre l'ultra-richesse dans le quartier du Prince d'Orange à Uccle, voilà. Alors, l'autre activité avec Pignon... Pinson Charlot, ça se passe au musée du capitalisme 303-305 rue des Alliés à Forêt. Il y aura d'autres activités au mois d'octobre organisées aussi par Quinoa et je vous en parlerai bien sûr en temps utile. Ceci dit, on arrive à la fin de cet agenda pour aujourd'hui. Et je vous propose tout de suite de passer à la suite du programme sur Radio Air Libre.

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0: Le masculinisme est un ensemble de mouvements qui font la promotion des intérêts des hommes au détriment de ceux des femmes. Ces mouvements sont globalement réactionnaires, misogynes, androcentrés et antiféministes. D'origine nord-américaine, le masculinisme se répand via des forums en ligne en réaction au mouvement féministe. Pour y voir plus clair, Etopia, le Centre d'animation et de recherche en écologie politique, invitait le 6 juin passé Stéphanie Lamy, militante féministe et chercheuse spécialisée dans les guerres de l'information. Masculinisme, bataille culturelle, guerre de l'information, vous êtes à la bibliothèque de Saint-Gilles le 6 juin 2026 et la soirée était animée par Delphine Massé, chercheuse à Etopia.
1: Merci beaucoup d'être là. Ça fait plaisir de vous voir devant nous. C'était un petit peu stressant d'organiser cet événement, mais nous sommes là et nous sommes nombreux. Voilà. On a la chance, comme vous le savez, d'avoir Stéphanie Lamy avec nous ce soir. Stéphanie Lamy, donc, qui est française, qui vient de France, qui a écrit en 2024 « La terreur masculiniste » et dont elle vient nous parler ce soir. Elle fera ça sous la forme d'un récit. Et puis ensuite, on passera, comme souvent, aux questions-réponses avec la salle. Et moi, j'ai des questions aussi, si nécessaire. Tu as, avant ce livre, écrit un autre livre, « Agora Toxica », qui parle aussi de démocratie, de guerre de l'information. Vous allez voir, on va pas mal parler de guerre de l'information, en fait, ce soir. Et par ailleurs, tu es militante féministe, mais je pense que ça, tu nous l'expliqueras. Et tu as co-créé donc une association qui œuvre plutôt sur les questions de solidarité internationale, hein, c'est ça, et de technologie. Voilà, tu t'en diras plus si tu le souhaites. Voilà pour les présentations, et je te passe directement la parole.
2: Merci Delphine, merci pour l'invitation et merci d'avoir bravé ce magnifique temps belge estival. Moi je vis à Toulouse, hein, c'est pour ça. Donc, mais super, je suis ravie d'être ici parmi vous pour parler d'une part de la montée des milieux radicaux masculinistes et d'autre part, comment en ce moment, en tout cas en France, les politiques publiques sont en train de retricoter des résistances pour ne pas aborder le sujet du terrorisme masculiniste. Et on va en parler de tout ça un petit peu à la fin. Mais avant ça, je me présente, donc Stéphanie Lamy. Je suis toujours militante féministe, surtout sur les questions des violences économiques intrafamiliales. J'avais créé un groupe de mères solo. Au moment de notre militantisme, on était confrontés à des groupes de pères séparés. Je ne sais pas si vous vous souvenez, en France, en 2013-2014, il y a des pères séparés qui ont fait des grimpes sur les grues. La grue jaune de Nantes, et le débat public s'est déchiré autour de la question de la résidence de l'enfant après la séparation, puisque ces papounets voulaient absolument imposer la résidence alternée à tous les enfants de parents séparés. Il se trouve que ces papounets étaient aussi des hommes violents, dont certains ont fait de la prison depuis, pour enlèvement d'enfants, d'autres pour inceste. Donc c'était quand même une bataille des récits, puisque c'est le thème un petit peu du week-end, une bataille des récits entre un groupe dominant, les hommes qui attiraient la sympathie sur leurs conditions masculines, et les journalistes qui étaient un peu dépourvus face à ces gens, enfin, ces images de pères héroïsés en haut d'une grue qui voulaient absolument voir leurs enfants. Les féministes n'arrivaient pas à imposer le réel. C'est-à-dire, on connaît ces hommes-là, on sait pourquoi ils militent et comment est-ce qu'on va pouvoir apporter le réel dans le débat. À ce moment-là, avec l'association, en fait, mon collectif, auparavant, je travaillais déjà avec la société civile en zone de conflit, notamment sur les printemps arabes, la Libye et le Yémen. J'accompagnais des militants pro-démocratie en Libye et au Yémen en 2011. Et effectivement, on avait déjà eu affaire à certaines attaques informationnelles venant des régimes autoritaires. Et je me suis dit, je sais faire ça, pourquoi pas le faire pour la cause féministe. Donc on a créé un site. On a créé un site qui s'appelait Masque Watch. Masque Watch, on faisait de la veille sur toutes les mobilisations des associations de pères sur leur page Facebook et on regardait qu'est-ce qu'ils faisaient, comment ils se comportaient entre eux. Parce qu'ils se tiraient quand même beaucoup dans les pattes aussi entre eux. Et quel était leur récit. On a créé ce site pour remettre leur propagande à l'endroit. Mais également, on a fait des petites manipulations, psy-ops, si vous voulez, où on leur accordait des grades militaires et de manière totalement arbitraire, on les faisait monter et descendre de grade. Ils étaient fascinés par ce jeu et ne comprenaient pas comment nous, on pouvait parfois promouvoir certains et d'autres non. Et ça créait des vraies frictions entre eux. Ce qui a permis au moins deux grimpes en failli parce que ils se sont frités encore plus. Tout ça pour dire, c'est que ça c'était en 2013. Masque Watch, vous pouvez le retrouver sur Wayback Machine. Il n'existe plus ce site. J'en ai pas parlé tout de suite parce que on va dire on était dans une zone grise. Ce site-là a aussi permis de collecter les témoignages des ex-conjointes de ces hommes-là. Et avec tout le dossier qu'ils avaient, à chaque fois qu'il y avait une médiatisation d'une de leurs manifestations, on contactait les journalistes locaux, donc la presse quotidienne locale, en expliquant un tel, en fait, il a été accusé d'inceste, un tel a été condamné à 2 ans de prison, un tel est poursuivi pour viol, un tel. Donc ça permettait aussi de briser le récit qu'ils essayaient d'imposer. Qui étaient des réels, en fait on appelle ça du astroturfing, de créer en fait le sentiment d'une mobilisation organique massive autour de discours litigieux. Donc on a brisé en fait un petit peu leur récit. Alors il se trouve que aujourd'hui en France, la résidence alternée des enfants suite à une séparation, c'est du cas par cas. Les pères séparés en 2013 ont exigé qu'une étude nationale vienne mesurer si ce que eux ils disaient, c'est-à-dire que la justice favorise les mères, la justice féminisée, le corps judiciaire avec des femmes juges ne sait pas être neutre et juger dans l'intérêt de l'enfant, ça c'est leur discours. Si ce discours-là était vrai, cette étude a eu lieu. Cette étude, au moment de l'élaboration du cahier des charges, il y avait des associations féministes, il y avait SOS Papa, il y avait d'autres associations de pères séparés. Ils ont réussi à botter en touche toutes les questions de violence conjugale. Vous regardez le rapport fini, il n'y a pas une fois le mot violence. En fait, ils voulaient garder ça uniquement sur le civil et pas le pénal. Donc, on a effectivement les chiffres des séparations, les pères ne sont pas lésés. Donc les pères demandent la garde, ceux qui demandent la résidence alternée l'obtiennent. Je ne vais pas vous sortir les chiffres, mais c'est assez favorable. Il y a un mini chiffre, 1,86, où effectivement les mères sont favorisées. Ce n'est pas une discrimination massive. On ne connaît pas, on ne sait pas ce qui se passe dans ces cas-là, puisqu'on ne sait pas s'il y a des violences qui ont lieu, on ne sait pas. Voilà, on ne connaît pas. Donc ce rapport est issu de ce collectif-là et notre militantisme a continué à surveiller les différentes mouvances masculinistes. Quand on commence à tirer le fil sur les réseaux masculinistes, les milieux radicaux masculinistes, on se rend compte que il y a 1 million de façons d'haïr les femmes et une société qui tend vers l'égalité, je dis avec les grands guillemets, qui tend vers l'égalité. Il y a des poches de résistance qui se créent sur le numérique, mais également dans la vraie vie, où on va élaborer des thèses, on va décontextualiser des chiffres, on va dévoyer la science pour prétendre certains narratifs, pour appuyer, pour légitimer certains narratifs. Et en tirant ces fils-là, je me suis aperçue que les pères séparés étaient proches de certains réseaux fondamentalistes catholiques, qu'ils étaient aussi proches de certains milieux MGTOW, ça vient des États-Unis, Men Going Their Own Way, les hommes qui sont censés tracer leur propre chemin, mais qui ne le tracent pas. Eux, ce sont des libertariens qui estiment que la conjugalité, c'est une taxe qui pèse sur les hommes, et donc la résistance, c'est de se retirer, exit, de sortir de d'une société qui impose la conjugalité à l'homme, mais ils ont encore le droit de relationner avec les femmes pour les exploiter sexuellement et économiquement. Donc les MGTOW, vous les connaissez. MGTOW, c'est Andrew Tate. Vous avez déjà entendu parler d'Andrew Tate ? Bon, Andrew Tate, c'est un MGTOW, il ne le revendique pas ouvertement, mais tout son comportement, c'est faire du business entre hommes. Monter le proxénétisme 2.0 à échelle industrielle, transmettre des techniques de manipulation pour que d'autres hommes puissent aussi monter ce modèle-là. C'est pas juste qu'il dit des choses horribles, il fait des choses horribles. Et c'est là où j'aimerais bien venir sur les masculinismes, c'est qu'on sorte de cette idée de juste propagande, mais regardez à quoi elle sert, parce que la propagande, elle a des fonctions, et une des fonctions, c'est la fabrication de la violence. On va commencer à regarder ça, si vous voulez bien me suivre dans le récit. Donc, une fois que j'ai compris qu'il y avait 1 million de façons d'haïr les femmes, je me suis penchée sur le dossier. Et sur les recherches, donc on était en 2013. À l'époque, il y avait certaines chercheuses en France qui travaillaient la question des masculinismes. Mélanie Guarier, par exemple, avait déjà travaillé sur les Men Going Their Own Way, les MGTOW. Il y avait les recherches canadiennes, donc Dupuis-Derry, Francis Dupuis-Derry, Mélissa Blais, qui était déjà connue. Mais il y avait très peu de recherches, finalement, sur les pères séparés, qui sont aussi des milieux radicaux masculinistes qui prônent les violences. Vous avez très peu de recherches à l'époque sur les incels, contraction célibataire involontaire, mais on devrait en fait dire abstinence involontaire, sauf que ce terme-là fait partie de leur propagande. C'est pas qu'ils sont célibataires involontaires. Leur vraie idéologie, c'est le lookisme. Ils s'estiment génétiquement opprimés, donc moches, par rapport aux autres hommes. Donc, la société leur doit des corps de femmes génétiquement supérieurs pour une égalité entre hommes. Parce que les femmes sont déjà sorties du champ. Les femmes sont chosifiées, donc c'est pas une commodité. Donc la compétition, elle se fait entre hommes. Les incels, c'est peut-être la mouvance aujourd'hui qui est la plus suivie par la lutte anti-terror en France. En tout cas, dernièrement, ils ont encore sorti un rapport. Les incels, c'est surtout touche des jeunes. Une sociologie, enfin, touche des jeunes parce que la propagande qu'ils produisent, incels, prétend revendiquer au nom de tous les hommes qui un jour se sont pris un râteau, les corps des femmes. Incel, célibataire involontaire, ces hommes-là, jeunes hommes, estiment que le corps des femmes, c'est quelque chose qui leur est dû. Et quelque part, dans une logique presque de redistribution des richesses, il faudrait qu'eux, ils aient accès à des femmes un peu plus jolies que les messieurs beaux. Donc c'est vraiment leur idéologie, ça génère énormément de haine, haine de soi, haine entre eux et une hiérarchisation. Cette recherche-là sur les incels en France, elle n'existait absolument pas. Ça ne veut pas dire que les incels n'existaient pas. En fait, ils se sont organisés en France également dans la sphère francophone sur des forums comme le JVC 1825, qui est un forum sur le jeu vidéo a priori, mais JVC 1825 qui génère aussi énormément de harcèlement antiféministe contre les journalistes. C'est un vivier de recrutement pour toutes les mouvances masculinistes. Donc on tire le fil et on essaie de comprendre comment sa structure, tout cet univers-là, parce que les termes qui sont utilisés dans la recherche, c'est nébuleuse, une galaxie des masculinistes. Comment est-ce qu'on arrive à l'incarner ? Donc, après avoir écrit mon premier livre qui était sur la désinformation, mon éditeur m'a demandé tout ce savoir que j'avais de pratique des masculinistes, le mettre sur papier. Mais il existait à ce moment-là quelques livres qui étaient déjà sortis. Pauline Ferrari, formée à la haine des femmes, par exemple, qui est très bons livres et d'autres livres en anglais sur les masculinismes. Et je me suis dit, mais moi, j'apporte quoi, en fait, dans le débat ? Il y a déjà des choses qui ont été écrites. On était en 2021, donc on passe de 2013 à 2021. Il y a des choses qui ont été écrites. En revanche, ce qui n'a pas réellement été explicité, c'était le fait que ces milieux posent une menace sur la sécurité nationale. Pourquoi ce n'est pas considéré comme des attentats ? Pourquoi ? Qu'est-ce qui fait aujourd'hui que les services de sécurité ne considèrent pas un viol comme pouvant être une violence commise dans le cadre d'un attentat terroriste ? Pourquoi ? Dans le droit français, en fait, il n'y a rien qui l'interdit. Donc c'est ça, mon livre, il a commencé à examiner comment non seulement la propagande permet de créer un vivier de votants, de jeunes hommes ou moins jeunes qui vont voter de plus en plus à droite ou l'extrême droite, mais en plus de ça, pourquoi les services de sécurité ne ont cet angle mort ? Mais avant ça, il fallait que je comprenne déjà comment est faite l'architecture et d'où ça vient, d'où ils viennent. Donc, je vais vous parler des sources des masculinismes. Dans les médias, vous lisez souvent, c'était dans les années 80, 90, paf, comme ça, une date est lancée, on ne sait pas pourquoi 80, 90. En fait, les sources des masculinismes sont multiples et ça dépend réellement quel milieu ils vont alimenter. Les pères séparés, ce milieu-là, c'est les années 60-70, avec l'avancée des droits des femmes en matière de divorce et l'autorité parentale conjointe. C'est aussi bien en France qu'aux États-Unis. Donc quand vous entendez les masculinismes, c'est une menace exogène, ça vient d'Amérique du Nord, c'est faux. Ça dépend quel milieu. Donc les pères séparés, vous l'avez aussi en Europe, les masculinistes. Ensuite, vous avez les années 70-80 avec les groupes de parole entre hommes, et c'est Francis Dupuy-Déry qui a fait un très bon papier là-dessus, groupes de parole entre hommes plutôt pro-féministes au début, qui, à partir du moment où ils commençaient à examiner en fait tout ce qui pourrait être discrimination dans la société, au lieu de déconstruire leur propre position dans la société, ont décidé que finalement tout est la faute des femmes, le féminisme, ça pourrait aller trop loin et donc on sera opprimé. Donc ça, c'est les années 70-80, et ce milieu-là donne lieu en fait à un militantisme plutôt sur les droits des hommes, pas les droits de l'homme, mais les droits des hommes. Et ensuite, vous avez les années 80-90 avec tout ce qui est New Age, développement personnel, les années 2000 avec le gaming, 2010 avec la consolidation des modèles économiques masculinistes. Donc vous avez des sources comme ça de milieux masculinistes qui sont créés dans le temps. Il y a des crispations masculines, alors pas des crises masculines, masculinistes, parce que ça n'existe pas. Francis Dupuy-Déry nous a bien montré qu'en fait les hommes sont en crise depuis plus de 500 ans, qu'à chaque fois qu'il y a une avancée des droits des femmes, c'est la panique à bord. Donc moi je parle de crispations masculinistes ou de panique morale si vous voulez. Il y a eu des paniques morales autour de la pédocriminalité, autour de l'inceste dans les années 90, avec beaucoup de science ou pseudo-science qui a été développée sur les faux souvenirs induits. Il y a eu en fait des mini GIEC, ça va vous parler, des mini GIEC qui ont été créés. Alors les GIEC sont des communautés épistémiques. Les communautés épistémiques, c'est une forme de modélisation qu'a fait le chercheur Peter Haas pour dire, ça peut être des organisations qui comprennent aussi bien des experts, des scientifiques, des membres des médias qui sont créés pour répondre à une demande de science dans des moments d'incertitude. Sauf que ce que font certains milieux masculins, c'est qu'ils vont créer une panique, donc ils vont créer l'incertitude pour ensuite y répondre avec leur propre science qu'ils ont validée dans leur propre, avec les bulles d'autocitation, des choses comme ça. Donc vous avez des thèses comme par exemple l'aliénation parentale qui a été développée à ce moment-là, avec tout un corpus scientifique, mais c'est de la junk science, on dit en anglais, junk science, où il y a des citations, autocitations. Donc ces mini-GIEC qui ont été créés dans les années 90, transnationales, des colloques, et qui continuent à militer, continuent à, en fait, former des juges sur des pseudo-thèses scientifiques. Ensuite, vous avez tout ce qui est mouvance chamanique, retour à la nature. Donc ça aussi, je pense que dans les milieux écologistes, parfois, il peut y avoir soit des attaques contre l'écologie frontale avec une vision du monde prédatrice, extractive, mais il peut aussi y avoir des groupes d'hommes qui vont prôner le retour à la nature et le sacré masculin. Le masculin sacré, pardon, j'ai toujours le mauvais sens, qui vont, eux, développer des stratégies d'avancer des propos antiféministes. Alors vous allez me dire, oui, ok, d'accord, ils font leur truc, mais en quoi c'est masculiniste ? En quoi ça produit de la violence ? Dans le rapport de la MIVILUD, qui est la mission interministérielle de lutte contre les dérives sectaires en France, dans leur rapport d'activité de 2021, ils ont épinglé un groupe qui s'appelle le Mankind Project. Le Mankind Project, ils proposent des retraites masculines, des week-ends masculins, des mini-groupes où les hommes se parlent entre eux. Sauf qu'à l'issue de ce week-end initiatique, au moins 3 ou 4 membres sont rentrés chez eux et ont commis des violences conjugales pour affirmer leur masculin sacré. Donc c'est vraiment, on est quand même dans la production de la domination masculine dans les foyers à travers de ces groupes d'hommes qui ne sont pas explicitement violents dans la sphère publique comme peuvent être les incels, parce que les incels c'est des attaques à la voiture Bélier, à Toronto. Ce sont des fusillades, comme en 2014 en Californie, Elliot Rodger, c'est le premier incel, soi-disant, et d'autres attaques plutôt dans la voie publique. Vous avez surtout des groupes qui vont agir dans la sphère privée. Et c'est là, en fait, on s'interroge, la sphère privée et la sphère publique, pourquoi certaines violences ont droit d'être citées comme terroristes dans la sphère publique, et pourquoi dans la sphère privée, ça ne peut pas être des attaques quand c'est suscité par des idéologies violentes. Les chamaniques, je pense que vous les connaissez, peut-être vous avez vu sur les réseaux sociaux, plutôt les paléomasculinistes qui sont proches des milieux survivalistes, vous les avez vus avec une alimentation archi-carnée. Ça vous parle ? Il y a un monsieur qui s'appelait le Liver King, donc le roi du foie, qui mangeait que du foie cru, qui vendait que des compléments alimentaires à base de foie cru, qui était énorme, enfin musclé comme pas possible. Soi-disant, grâce à son retour à la nature, il aurait soigné ses enfants malades grâce à cette alimentation. Il l'imposait aussi à son épouse. Il faisait un business énorme, en fait, avec le trafic sur son compte Instagram et TikTok. Et ses compléments alimentaires, donc le Liver King. Il y a une fuite de ses emails, quelqu'un les a hackés, et en réalité, il était sous stéroïdes, et de prise de stéroïdes pour faire de la gonflette, et donc ce n'était pas du tout grâce au foie cru. Cependant, cette idée de manger du foie cru continue à circuler dans certains, pourquoi pas, mais là c'est exclusivement foie cru. De temps en temps, des œufs crus. Alors, c'est une expression de la virilité. Alors, encore une fois, vous allez me dire, oui, mais bon, quel est le rapport avec les violences faites aux femmes ou la société ? C'est une mise en conformité, ce sont des rites et mise en conformité d'une certaine forme de virilité, en fait, masculinité hégémonique spécifique à ce milieu-là. Et là, on va rentrer dans l'architecture. Comment est-ce que j'ai classé les masculinistes pour pouvoir les comprendre. Parce que jusqu'à présent, comme je disais, on parlait de galaxies masculinistes, on ne voyait pas trop les liens et tout. Comment est-ce qu'on les classifie ? Et surtout, qui suis-je pour être légitime pour les classifier ? Bon. Et là, je me suis dit, non mais en fait, c'est militant. C'est quelque part, c'est féministe de nommer les choses, parce que normalement c'est que les hommes qui ont le droit de nommer les choses. C'est Christine Delphi qui avait écrit tout un livre dessus, classé dominé. C'est bon, bah moi je vais les classifier. Moi je vais leur donner des noms, je vais les mettre dans les cases, et si ça leur plaît pas, tant pis pour eux. Moi ça me permet en tout cas de voir comment ils s'organisent et quelles sont les grandes familles. La manière dont je les ai classifiés, alors je l'explique dans la terreur masculiniste un peu différemment, mais en gros c'est de partir du principe que chaque milieu a une masculinité hégémonique qui est spécifique à son milieu. L'archétype incel ne ressemble pas à l'archétype des pères séparés, ne ressemble pas au liver king, ne ressemble pas au MGTOW. Donc ils développent tous une masculinité spécifique à leur milieu. Ce qui finalement est paradoxal, parce que tout en prônant une masculinité hégémonique, unique et parfaite dans une société, ils développent des masculinités multiples. Et pourquoi ils développent des masculinités multiples ? C'est pour susciter l'adhésion. C'est-à-dire des hommes vont pouvoir s'identifier à certaines formes de masculinité et voir si ça ne leur permet pas de développer le soi, bon, ou d'être plus proche d'autres, de pouvoir militer avec des pères séparés. Je vous avais dit tout au début, en fait, ils se tirent beaucoup dans les pattes. Donc il y a une compétition assez importante dans chaque milieu. Donc tout en voulant s'identifier à un archétype dans le milieu, ils sont quand même en compétition. Vous voyez ces expressions, donc alpha mâle. En fait, il peut y avoir qu'un alpha. Les autres sont forcément mis en échec. Donc cette mise en échec, elle est programmée dans les milieux radicaux masculinistes. Donc les hommes sont toujours mis en échec dans ces milieux-là. Donc on les classifie par rapport à leur quel type de masculinité ils vont développer. Donc vous avez des masculinités plutôt traditionnelles, donc traditionnalistes. Vous avez des masculinités qui sont très procéduriers, juridiques, sur les droits de l'hoministe, donc droits de l'hoministe. Et parce que certains modèles ne permettent pas d'exploiter, en fait, d'avoir un modèle économique qui va se rattacher à ce milieu-là, les pratiques au sein de ces milieux, les traditionnalistes, vont prôner l'abstinence de la masturbation. Désolé, hein. Parfois, je fais ça, je parle des nofap très tôt le matin. Donc là, on est en soirée, donc ça va un peu mieux. Mais ce sont des hommes plus ou moins jeunes qui s'abstiennent collectivement de se masturber. Donc les nofap, il y a tout un modèle économique qui est développé autour de l'abstinence collective de la masturbation, des applications où en fait ils vont susciter des données, enfin ils vont pomper les données des hommes, mais c'est payant. Il y a des retraites qui soit catholiques traditionnalistes, soit pas du tout, en fait plutôt tech bro, donc tout ce qui est technologie, tout ça. Pourquoi cette pratique-là ? En fait, ils estiment que, d'une part, l'abstinence de la masturbation augmente le taux de testostérone. C'est une obsession avec le testostérone. C'est faux. Enfin, il y a des pics, mais en fait, ça part très vite. Et d'autre part, ils estiment que, dans une société féminisée, les féministes ont impulsé la production de pornographie. Donc, on revient à toutes ces idées de tentation, de Ève qui va faire la tentation avec la pomme. Bon, bref. Donc, toutes ces idées assez fondamentalistes chrétiennes, mais repackagées, modernisées. Et au sein de ces milieux-là, les jeunes hommes, en fait, encore une fois, vous allez dire, mais où est la production de la violence ? Ils ont des mois spécifiques de reboot, ils appellent ça leur reboot, donc le No Nut November. Très, très joli. Parfois, sur les réseaux sociaux, vous allez voir en mois de novembre, NNN, hashtag NNN, le No Nut November, ce sont des phases. Le mois de novembre, il est colonisé par des activités masculinistes. Pourquoi ? Parce que le 25 novembre, parce que c'est la journée internationale de lutte contre les violences faites aux femmes, et c'est une manière de détourner l'attention des femmes sur la condition des hommes. Et ce No Nut November, en fait, produit une quantité de propagande faramineuse parce qu'ils estiment que les femmes parlent trop d'elles, alors que eux, tout ce qu'ils veulent faire, c'est se concentrer sur leur challenge, qui est donc l'abstinence collective de la masturbation. Au sein des milieux nofap, ils sont très hiérarchisés. En France, les grades passent par des grades de la Marine nationale, donc dans la sphère francophone. Aux États-Unis, c'est la Air Force, donc... Vous avez un jour c'est mousse, 15 jours, c'est lieu. Non, enfin, je ne sais pas. Enfin, c'est vraiment sur la Marine nationale. Ils produisent des documentaires. Ils ont crowdfundé un documentaire sur les bienfaits du NOFAP, qui est en ligne et qui est accessible. Donc, c'est la production autofinancée de propagande pour les NOFAP. Et c'est une manière de monétiser, du coup, une pratique des traditionalistes qui n'avaient pas de modèle économique. Sur les incels, vous avez ça aussi, les incels. Donc, l'autre famille, ce sont les relationnistes. Les MGTOW, je vous en avais parlé tout à l'heure. Les incels, je vous en ai déjà parlé. Et la catégorie pick-up artists, les coachs en séduction, entre guillemets, qui sont des brigades de contournement du consentement des femmes. Soit des brigades de viol, soit des brigades de harcèlement de rue, où des hommes, entre eux, vont comparer leurs performances, se rencontrer sur le net, aller dans la vraie vie, et ensuite se rencontrer sur le net pour comparer leurs performances. Ces milieux-là... Oui, oui, oui, en fait, non, c'est des 06, c'est même pas les femmes, c'est-à-dire les femmes sont désincarnées, ce sont juste des cibles voilà, à chasser. Et ils vont comparer les 0,6. Tel 0,6 était un 10 et tel 0,6 était un 2. Oh, pardon. 0,6 en français, téléphone mobile. Oh, 0,7. Pardon, excusez-moi. Oui, c'est vrai. Et donc, ces relationnistes, je les ai mis dans la même catégorie, ce qui, en soi, ne devrait pas leur plaire, puisque les incels sont très fâchés avec les MGTOW. Cependant, on peut être pick-up artiste, donc coach en séduction ou brigade de contournement du consentement des femmes, et MGTOW, puisque au sein des MGTOW, c'est hiérarchisé, et on peut exploiter économiquement et sexuellement les femmes. Et ensuite, vous avez la catégorie, donc les paléomasculinistes, tout ce qui est chamanique, les primitifs, je vous en ai déjà parlé. Et ensuite, c'est là où c'est intéressant sur la bataille culturelle, j'aime pas ce terme, mais sur la bataille culturelle, ce sont les flexeurs. Les flexeurs, c'est plein de petits milieux radicaux, composés d'hommes, dans des espaces où la revendication première n'est pas l'accès au corps des femmes, n'est pas les droits des hommes, mais qui sont plutôt des forums de jeu, qui sont les salles de fitness, qui sont des endroits où ils vont créer de la technologie, où les hommes entre eux vont discuter des rapports hommes-femmes, mais sans à aucun moment se poser la question de leur propre situation dans ce milieu-là. Donc, les flexeurs, pourquoi ? Parce que ce sont souvent des milieux où est développé le surplomb technique et technologique. Ça ne veut pas dire que dans tout le milieu gaming, sont masculinistes, loin de là. Ça veut dire que ce sont des milieux qui sont vulnérables à voir émerger des poches de milieux radicaux masculinistes qui vont produire la violence. La cyberviolence, violence faite aux femmes dans les salles fitness... Le harcèlement, dans tout ce qui est la sphère, c'est quelque chose qui m'est arrivé aussi dans la sphère rationaliste, par exemple la zététique, je ne sais pas si vous connaissez, il y a certains milieux qui sont en train de se radicaliser aussi, entrisme entre hommes et un surplomb technique et technologique avec une fascination avec la prouesse du cerveau et le QI. Ça ne veut pas dire que toute la sphère rationaliste est masculiniste. Ça veut dire qu'il y a une vulnérabilité à la radicalisation masculiniste dans ces sphères-là. Donc, une fois que je les ai classifiés, qu'est-ce qu'on en fait ? Parce que, bon, voilà, il y a une classification qui est faite dans le livre. Qu'est-ce qu'en fait ce livre ? Donc, en fait, ce que je dis, c'est que les masculinistes sont multiples. Les politiques publiques ne peuvent pas... Il n'y a pas une politique publique pour s'adresser à tous les masculinismes. Aujourd'hui, il y a un énorme focus sur les jeunes. Je pense que ça arrange pas mal d'hommes d'âge mûr de se dire que le monstre, c'est l'autre. D'accord ? On l'a vu déjà avec la lutte anti-terreau en France, où il y a eu une forme de racisation enfin de l'autre, le monstre. La figure du terroriste, forcément, c'est pas le blanc. Donc, on a aussi quelque chose qui se passe en ce moment avec ce rejet de la violence sur l'autre, donc les jeunes et le numérique. Le numérique en France, en ce moment, il y a des politiques publiques, il y a des idées politiques qui veulent restreindre, et je pense que c'est une question qui va m'être posée tout à l'heure, restreindre l'accès à des réseaux sociaux aux moins de 16 ans, ce qui est une bêtise totale. Parce qu'une fois que les plateformes savent qu'officiellement, il n'y a pas de mineurs sur leur plateforme. Ils vont déjà qu'ils ne font pas grand-chose pour modérer les contenus ou réguler les espaces. Une fois qu'il n'y a plus d'enfants sur ces espaces-là, officiellement, ils ne vont plus rien faire du tout. Et je ne parle même pas du fait que les ados, étant des ados, vont contourner tout ça parce que c'est un jeu. Et par ailleurs, ça va retomber souvent sur les mères de devoir policer l'accès aux médias sociaux. Donc toutes ces idées-là viennent d'un regard assez biaisé du fait que de dire que en fait les masculinismes, c'est que les incels. Pourquoi, je ne sais pas, alors qu'ils sont quand même très multiples. Que la violence générée dans l'espace public, ça ne peut être que les incels. Bon oui, les incels sont dans l'espace public parce que par définition, ils n'ont pas accès au corps des femmes. Voilà. Alors que ceux qui ont accès au corps des femmes, ils commettent ces violences-là dans le privé, dans la sphère privée. Ça ne veut pas dire que c'est moins des violences pouvant constituer des actes terroristes. Et ensuite, vous avez des politiques publiques aujourd'hui qui sont très axées sur le jeune, très bien, les jeunes et l'éducation aux médias. Mais qu'est-ce qu'on fait des 20, plus 25 ans? Qu'est-ce qu'on fait des pères séparés aujourd'hui en France, les deux seuls attentats connus issus des sphères masculinistes meurtriers, c'est un féminicide commis en 2020 sur Mélanie Kion par Michael Felitas, un homme qui était radicalisé par la sphère MGTOW et qui avait la trentaine, et récemment un Français qui a tué son ancienne compagne et sa nouvelle compagne au Portugal après avoir fait un kidnapping, séquestré et tout ça. Donc qu'est-ce qu'on fait de ces hommes de trentaine? C'est une question que je me pose, peut-être on va pouvoir en parler, mais pourquoi la radicalisation est considérée uniquement un fait des jeunes? Alors que la propagande masculiniste, les milieux masculinistes développent des discours pour susciter l'adhésion à chaque fois qu'un homme se sent lésé dans sa vie d'homme. Ça peut être le divorce. Moi, je prédis qu'il y aura des retraités, qu'il va y avoir des milieux radicaux masculinistes retraités, parce qu'ils vont estimer que les femmes ont peut-être, avec en France, il y a certaines mesures qui permettent aux mères d'avoir quelques trimestres en plus. Est-ce que ces hommes-là, les retraités, ne vont pas se rebiffer? C'est possible. On a aujourd'hui aussi des hommes qui se disent lésés par les politiques publiques en matière de violence conjugale. Soi-disant, les ressources vont uniquement aux femmes. Donc, est-ce qu'on va avoir des hommes d'une quarantaine d'années se disant victimes de violence conjugale? Encore faut-il que ce soit réel. Parce qu'on sait aussi qu'ils ont tendance à fabuler. Est-ce que, du coup, on ne va pas aussi voir des 40-50 ans se mobiliser de manière très violente? Donc, pour moi, il y a plein de questions que je voulais poser dans ce livre, et la manière de faire passer le message, c'était de prendre les unes de Valeur Actuelle qui disaient terrorisme féministe, la terreur féministe, et de remettre les choses à l'endroit comme j'avais fait avec MasculWatch, la terreur masculiniste qui devenait quelque part un objet dans le processus de sécuritisation, qui est un terme aussi issu de la recherche, sécuritisation, prendre un fait de société et l'ériger comme menace. Donc on voit que l'extrême droite le fait avec l'immigration, par exemple. Ce processus de parole, de prise de parole publique qui développe une menace exogène. Pourquoi pas hacker ce processus et créer un objet, créer des débats autour du terrorisme masculiniste? Qu'est-ce que j'espérais avec ça? En fait, pas grand-chose. Je ne pensais pas que ça allait avoir autant de succès. Et finalement, le fait de mettre les mots à l'endroit, alors que jusqu'à présent, oui, il y a eu des très bons livres, mais qui euphémisaient quand même la violence de ces groupes-là. On parle beaucoup de la propagande des masculinistes, mais oui, ils disent des choses horribles, mais ils font des choses horribles. Donc c'est le fond qu'il faut montrer et pourquoi ils le font. Et donc ce livre-là, finalement, il a eu quelques échos, visiblement jusqu'en Belgique. ça ne veut pas dire que c'est un bon livre. Ça veut dire que c'est un pavé que j'ai jeté dans la mare pour faire réagir, pour faire débattre. Et j'espère que c'est ce qu'on va faire ce soir aussi. Donc comment c'est lié à la bataille des récits, donc la propagande. Mon premier livre, Agora Toxica, c'était sur la désinformation. Mais j'avais pris un parti en disant qu'en fait, la propagande, elle ne sort pas de nulle part. Elle est fabriquée par des gens, elle est fabriquée par des organismes. Et comment est-ce que ces gens s'organisent ? Et le titre exact, c'est Agora Toxica, la société incivile à l'ère d'Internet, pour détourner un peu cette idée de société civile et comment aujourd'hui ce champ, le civil society space, comme on dit en anglais, est aussi colonisé par des associations grises, des officines plutôt d'extrême droite qui vont produire des paniques morales. Je pense qu'ici en Belgique, vous avez eu des émeutes anti-Evras, ici, qui ont été fabriquées par des associations qui ont pignon sur rue, qui ont produit une propagande, des paniques morales, comme on a vu dans les années 80-90 aux États-Unis. Donc, quand je vous disais, ce sont des communautés épistémiques astroturfées, c'est ça. C'est-à-dire, vous avez des think tanks qui produisent une fausse science, qui produisent une émulation, une panique pour ensuite répondre par de la fausse science et des politiques publiques réactionnaires. Donc ça, c'était mon livre. Je parlais beaucoup de la désinformation fondée sur le genre, qui est l'angle mort des politiques publiques en France, lutte contre la désinformation. La désinformation est en elle-même devenue un sujet sécuritisé, c'est-à-dire c'est devenu une menace forcément exogène, alors que beaucoup de production, elle est quand même très locale. En France, on sait très bien produire de la désinformation exogène. Et il y a un autre phénomène en ce moment qui monte, c'est la sécuritisation de la polarisation. Que le fait qu'il y a des débats violents dans la société devient en soi une menace pour les démocraties. Or, quand on regarde de quoi on parle réellement, c'est que la production de propagande d'extrême droite et des discours de résistance qui peuvent être plus ou moins violents. Cette fameuse idée que les deux extrêmes doivent se calmer, c'est ça, hein ? La polarisation devient en elle-même quelque chose d'extrêmement, soi-disant, une menace pour les démocraties, alors qu'en fait, ce qui menace réellement les démocraties, c'est l'extrême droite et sa propagande, pas l'extrême gauche qui s'énerve. L'extrême gauche, je mets des guillemets. Et ça, on le retrouve dans la propagande masculiniste qui est produite pour susciter l'adhésion, pour transformer les normes en société, pour susciter l'acte violent, pour atteindre la norme d'égalité à travers l'activation de l'identité du suprémacisme masculin. Lorsque les féministes vont commencer à débattre ce sujet-là, plus ou moins poliment, alors moi je ne suis pas pour la politesse, hein, certaines d'entre vous me connaissent sur les réseaux sociaux, c'est plutôt virulent. Pourquoi ? Parce qu'il y a un moment où cette politesse, elle ne sert à rien. Quand on débat avec quelqu'un dont le réel est totalement déconnecté du réel, il faut remettre, en fait, faut réactiver l'émotion et ancrer les discours dans quelque chose de fort et de présent. La politesse ne combat pas la propagande d'extrême droite, qu'elle soit extrême droite anti-immigration ou masculiniste. Et je pense qu'on va terminer parce qu'il va y avoir des questions. J'ai rien oublié hein, de ce qu'on avait dit. Non, on est bon. Je voulais pas vous faire un PowerPoint, c'était plutôt un récit. Voilà. Donc ça va être vivant après. J'imagine que vous avez un million de questions aussi.
1: Moi, je voulais d'abord te poser une question avant de donner la parole au public. Mais je suis pas sûre que tu saurais y répondre. Mais il y a quelqu'un du Forum des jeunes ici, ouais, c'est ça, qui pourra peut-être nous aider. C'était les chiffres. Parce que on a quand même envie de savoir, t'as pas des stats, mais de combien de personnes on parle, enfin quelle est cette menace, même si elle est pas, il n'y a pas de passage directement à l'action, mais ce discours haineux, disons, à propos des femmes, enfin ça touche combien de personnes sont exposées, enfin voilà, un peu ça quoi.
2: Okay. Alors il y a des statistiques qui sont sorties par le Haut Conseil à l'égalité qui a fait un baromètre du sexisme. Cette année, c'était la première fois où ils mesuraient deux formes de sexisme, donc le sexisme paternaliste, c'est ce qu'ils appellent le sexisme paternaliste. C'est le, oui, c'est, je pense que vous le connaissez dans vos cercles, c'est le papy, enfin, l'oncle à Noël qui a une forme de sexisme bienveillant, mais sexiste quand même. Et ensuite, vous avez le sexisme hostile, donc antiféministe, réellement contre les femmes, des discours assez virulents qui vont légitimer l'usage de la violence. Est-ce qu'un homme peut utiliser la violence comme Madame dit non? Est-ce que non, c'est réellement un non? Enfin, il y a vraiment des items de questions qui étaient posés. Alors, c'est aussi intéressant, la manière dont les chiffres sont réels et la manière dont les chiffres sont racontés. Donc, ce qui était réellement mesuré, c'est que le sexisme hostile touche à peu près 27% de la population, majoritairement des hommes. Donc, ont été mesurés aussi bien des hommes et des femmes. Donc, les opinions sur, est-ce qu'on peut utiliser de la violence pour s'affirmer en tant qu'homme? Bon. J'ai pas les questions en tête exactement. Je vous invite à découvrir ce rapport. Ce qui a été retenu dans les médias, c'est les jeunes de plus en plus hostiles au féminisme. Alors c'est pas du tout ce que disait le rapport. En fait, le rapport montrait que à tout âge, en fait, le sexisme existait dans toutes les classes sociales, que ce soit chez les hommes ou des femmes, que ce soit le sexisme paternaliste ou hostile. Que c'était légèrement, le sexisme hostile était légèrement plus élevé chez les jeunes hommes, mais que le sexisme paternaliste était beaucoup plus élevé chez les hommes 50 ans et plus. Donc, le sexisme en soi, et là on parle peut-être pas forcément des discours masculinistes, donc les discours, la propagande masculiniste va s'inscrire dans une partie du sexisme hostile. Donc on peut avoir soi-même la haine des femmes et en restant sans coin. J'aurais peut-être dû commencer avec ça, les définitions des masculinismes qui sont multiples. Il y a deux piliers, en fait, il y a plein de définitions du masculinisme, mais toutes les définitions reprennent deux choses. Androcentrisme, donc exclusion de la perspective des femmes et des minorités de genre, et centrer toute la réflexion uniquement sur la condition masculine. Et de l'autre côté, c'est l'action collective. Et à partir du moment où vous êtes engagé dans une action collective, participative, relayer la propagande, voire plus, là vous êtes plutôt dans une dynamique masculiniste. Vous pouvez avoir des expressions de sexisme hostile, mais restez dans votre coin. Vous participez pas dans des cyber-raids, vous allez pas collectivement vous abstenir de masturber. Enfin, voilà. Si vous le faites, vous, dans votre coin, on n'est pas dans une dynamique masculiniste. Donc, en fait, ce rapport-là, il dit pas. Il dit juste des attitudes. Donc, non, on n'a pas de chiffres. Pareil sur les expressions de violence, on n'a pas de chiffres. On a des incidents où, dans les médias, il y a des faisceaux concordants où on se dit, oula, est-ce que peut-être il y a une radicalisation dans un milieu? Parfois, il y a des journalistes qui vont faire l'enquête et qui vont trouver, en fait, la source idéologique du passage à l'acte. Dernièrement, en France, il y a le 3919, qui est le numéro d'urgence et d'orientation pour les femmes victimes de violences conjugales, qui a été attaqué. Il y a eu une massification d'appels sur le standard du 3919, qui l'a saturé pendant des longues périodes, ce qui fait que les vraies victimes ne pouvaient plus appeler. Donc ça a été organisé par les milieux pères séparés, relayés par des élus d'extrême droite. Pourquoi ? Parce qu'ils estiment que les féministes s'accaparent de toutes les ressources en matière de violence conjugale et excluent, sont du coup discriminatoires à l'égard des hommes victimes de violence conjugale. Ils oublient que les féministes, en elles-mêmes, enfin surtout la FNSF qui pilote le 3919, a, avant d'avoir des subventions de l'État, elles-mêmes mis en place des hébergements pour les femmes. Alors, il y a zéro masculiniste qui va mettre en place un hébergement pour les hommes. Hein. Ils ne sont pas sur le terrain. Alors, je nie pas que ça existe, hein, les hommes qui sont victimes de violences conjugales, mais les masculinistes n'ont pas crowdfundé des permanences ou des centres d'accueil pour ces hommes-là. Hein. Ils veulent absolument que les féministes fassent don de leurs ressources. Donc, on est toujours dans des trucs assez stéréotypés. Donc, on n'a pas de chiffres sur les incidents de violence. Et je soupçonne, parce que les forces de l'ordre ne sont pas formées, parce que très peu de journalistes vont creuser réellement, pareil avec le proxénétisme 2.0, tout ce qui est exploitation des artistes OnlyFans, ou alors la prostitution des mineurs, le proxénétisme des mineurs, des garçons de plus en plus jeunes qui deviennent proxénètes. Ça, c'est le modèle Andrew Tate. Mais quand on voit les articles dans les médias, très peu vont creuser pour voir est-ce que cet auteur-là a participé dans les milieux Andrew Tate. On ne sait pas.
1: Merci. Je voulais quand même en profiter qu'on ait quelqu'un dans la salle du Forum des jeunes, parce que donc ils ont fait une enquête très récemment sur justement le nombre de personnes, de jeunes touchés. Donc je ne sais pas si tu pouvais juste nous partager les chiffres, quelques chiffres en tout cas.
3: Bonjour, je m'appelle Lee Baudelet, je travaille au Forum des jeunes. On a travaillé avec une partie de l'équipe du Forum des jeunes et ainsi que d'autres jeunes pour consulter plus de 2000 jeunes en Fédération Wallonie-Bruxelles. Et ce qui ressort, c'est que 3 jeunes sur 4 ont entendu parler du masculinisme. Donc ça fait 75%. Et on a

0: jeunes qui ont été exposés souvent sans le savoir, et au niveau des jeunes qui connaissent Alexis Hitchens, c'est 54%, excusez-moi, et 42% pour la menace. Mais n'hésitez pas, on a un petit one-pager sur la table qui reprend tous les chiffres clés.
1: Alors merci beaucoup, parce que ce travail-là, il est hyper important. En 2021, il n'y avait pas de chiffres du tout. Donc ce que vous êtes en train de faire là, de mesurer certaines choses, après il faut aussi voir comment on mesure, et je pense que tout ça, ça va s'affiner dans le temps, mais c'est hyper important. Et vraiment en 2021, on n'avait pas de chiffres du tout. Du tout. Alors à l'étranger un petit peu, notamment sur le nombre d'attaques incel, très peu sur le MGTOW, très peu sur les pères séparés, alors que Fathers for Justice au Royaume-Uni, ils ont tenté de kidnapper le fils de Tony Blair. Donc on est quand même vraiment sur des tactiques guérilla, enfin terroristes quoi. Donc Fathers for Justice qui aussi ont fait des actions spectaculaires dans les années 2009-2010.
2: Ouais, merci. Je voulais quand même passer la parole au public. Si jamais, moi j'ai plein de questions, mais vous en avez aussi, sûrement.
3: Bon, Marie-Hélène Lahaye, moi j'ai des milliards de questions, mais je vais en prendre peut-être une. Je voulais rebondir sur ce que vous disiez en France sur la question de garde partagée. Ici en Belgique, c'est la norme. C'est même, c'est plus que la norme, hein, c'est quasiment la règle absolue. Donc pour déroger à la garde partagée, je ne sais pas ce qu'il faut faire, parce que le nombre d'hommes violents qui s'appuient sur cette garde partagée pour l'avoir est énorme. Et moi, ça me questionne en profondeur, parce que c'est très compliqué d'aller lutter contre ce qui est présenté comme un acquis, puisque c'est l'égalité dans le couple, etc. Et je voulais savoir un petit peu ce que vous pourriez recommander et comment... Comment arriver à détricoter ça? Parce que ça paraît tellement lutter contre l'égalité, donc je ne sais pas par quelle boule prendre. Voilà, c'est juste une question à ce niveau-là. On le reste, on verra plus tard.
1: C'est une super question. Alors déjà, je sais qu'en Belgique, c'est la norme. D'ailleurs, le Grevio, qui est le groupement d'expertes qui évalue la mise en conformité de la Convention d'Istanbul, qui est la Convention du Conseil de l'Europe sur les violences faites aux femmes, qui est une convention qui est contraignante. Le Grevio, il avait fait un rapport sur la Belgique et avait pointé le danger en fait de la systématisation de la résidence alternée. Alors, moi, je dis pas garde parce que c'est pas un meuble, mais la résidence alternée des enfants, que c'était dangereux. Et alerter avec un langage très diplomatique, bien sûr, mais alerter sur le fait qu'il faudrait peut-être revoir ça. Alors, je ne sais pas ce qui s'est passé depuis. Moi, j'étais restée à ce rapport-là. Mais du coup, vous soulevez une question très intéressante, et j'aurais dû en parler, la manière dont la propagande masculiniste est tout le temps en train de s'adapter. Donc, vous avez... soit les attaques frontales antiféministes, bon ça on le sait reconnaître, mais dans des sociétés démocratiques qui tendent vers l'égalité, ce type de discours d'attaque frontale sur le féminisme vont discréditer quelque part l'auteur. Donc ils vont retricoter ces discours-là, et souvent en utilisant un lexique de l'égalité, ce qui est le cas dans l'égalité parentale. D'ailleurs, vous regardez les associations, c'est défendre les enfants, égalité parentale, après la séparation, hein, pas pendant la vie de couple. Donc, égalité parentale, donc c'est très centré sur l'égalité. Et c'est vrai que c'est très, très difficile, et surtout de faire comprendre aux élus, nous, on a un texte qui est en train de monter, qui est signé beaucoup par des centristes, tout simplement parce qu'ils n'ont pas fait le travail de déconstruction de ce que c'est les systèmes d'oppression, ce que c'est le féminisme. Il suffit pas de dire l'égalité, pour une parfaite égalité, il faut qu'il y ait des violences des deux côtés. C'est juste pas vrai, c'est pas le réel. Hein. Donc on peut pas forcer cette symétrie-là. Et à partir du moment où on arrive à forcer la symétrie, on arrive à inverser. Donc c'est vraiment l'étape préalable à l'inversion, et ces discours masculinistes de victimisation inversée. C'est nous les vrais opprimés, c'est nous les... qu'on a aussi dans les associations des droits des pères, avec une justice qui serait féminisée, avec les forces de l'ordre qui prennent en fait le côté des femmes, alors qu'on sait très

0: savent bien que dans le réel, c'est pas le cas. Mais je ne sais pas, en fait, comment lutter contre ça. S'appuyer sur les instruments comme la Convention d'Istanbul. Mener, en fait, des... Parce que comme la Convention d'Istanbul, elle est contraignante, à partir du moment où le Grévio a statué en disant « là, vous avez un problème », il y a une manière de contraindre l'État, la Belgique, à reculer sur certaines mesures si, effectivement, il constate que ça peut aller à l'encontre de la sécurité des enfants, d'abord, et ensuite des femmes.
1: Merci. Vous avez des... Oui, vas-y, Claudine.
2: Comme on a convenu qu'on pouvait se tutoyer, je me permets. Donc, comme tu as fait une cartographie ou une nomenclature, donc le fait de nommer les choses est important. Geneviève Fraisse est sortie la semaine dernière ou la semaine avant en disant que le mot masculinisme posait problème parce qu'il déforçait le combat féministe, parce que ça paraissait comme une symétrie alors que ça ne l'est pas. Donc je voulais savoir un peu comment tu voyais les choses. Historiquement, j'ai l'impression, mais tu vas peut-être me donner d'autres infos, que c'est un peu les chercheurs qui ont mis cette étiquette-là sur tous les courants que tu as identifiés. Et donc, pour pas mal de gens, quand on parle comme ça, des gens qui ne sont pas féministes, le masculinisme, c'est la même chose que le féminisme, mais pour les hommes. Et donc ça, c'est un peu problématique. Mais voilà, je t'écoute là-dessus.
0: C'est une très bonne question. Et oui, j'avais vu que Madame Fraisse, elle avait... Et c'est pas la seule, d'ailleurs. Je pense que Pierre Gault aussi avait critiqué. Moi, je m'accroche à ce terme-là. Je préfère faire de la pédagogie en disant, en fait, le masculinisme, c'est la lutte contre l'égalité, alors que le féminisme, c'est la lutte pour l'égalité et les ressources nécessaires pour la rendre effective. Parce que c'est vraiment les ressources, pour moi, qui est important. C'est pas que je suis vénale, hein, mais on a l'égalité légale, mais on n'a pas l'égalité effective. Donc, c'est ce dernier kilomètre. Et pour revenir sur ces termes-là, on ne peut pas dissocier, en fait, l'identité masculine du masculinisme. Après, moi en anglais, je dis souvent male supremacy, donc suprémacisme masculin, qui peut remplacer masculinisme, peut-être. D'ailleurs, dans la définition que moi je donne, puisque je propose une définition aussi, pourquoi pas, je parle d'idéologie suprémaciste masculine, voilà, et une offre, parce qu'il ne faut pas oublier que c'est l'offre qui est importante. Donc oui, non, c'est une très bonne question. D'ailleurs, plus le sujet monte, plus il y a des débats en interne aussi de stratégie. Comment est-ce qu'on avance sur la recherche? Comme, par exemple, est-ce qu'on doit considérer les masculinismes comme des idéologies pouvant susciter l'acte terroriste? Il y a des féministes qui sont contre l'idée, en disant que ça risque de reproduire des exclusions, des stigmatisations. Ce que je peux entendre, et d'ailleurs, c'est ce qui est en train de se produire en ce moment, avec une hyperfocale sur les jeunes. Parce que les hommes ont tendance, je suis désolée, je regarde personne, mais ont tendance à tirer cette ligne, voilà, très commode, il y a les eux qui sont les méchants et nous on est les bons. Il y a une comédienne australienne, d'ailleurs je la cite en intro du livre, Hannah Gadsby, que je vous invite à regarder, qui est très drôle, qui, lors d'une cérémonie de remise de prix en 2018, avait fait un speech qui était extrêmement puissant, on était en plein MeToo, qui expliquait que les bons hommes vont toujours tirer cette ligne dans le sable et ils vont parler des méchants hommes. Mais c'est eux qui vont définir qui sont les méchants hommes, toujours en se plaçant du bon côté de cette ligne. Et donc, elle plaide pour que ce soit les femmes qui restent maîtresses de cette ligne, de dire qu'est-ce que sont les masculinismes, qui rentre là-dedans, qui a la légitimité de dire qu'est-ce que c'est du terrorisme masculiniste. Moi, aujourd'hui, peut-être très radical, mais j'estime que le PNAT, le Parquet National Antiterroriste, et la DGSI n'est pas légitime à dire qu'est-ce qui rentre dans la définition de terrorisme masculiniste. Ils ne savent pas faire. Il l'a encore prouvé dernièrement avec Cédric Prison. l'affaire Cédric Prison, qui est donc monsieur qui a féminicidé sa compagne et son ex-compagne au Portugal. Donc il y a une question de légitimité de dire les choses. Bon, je ne sais pas si je réponds à la question. Oui, oui, c'est en réfléchit.
1: J'aime bien suprémaciste.
0: Oui, suprémaciste.
1: Ça fonctionne bien, je trouve.
0: Et il y a plein de gens qui disent, mais suprémaciste, c'est blanc, normalement. Oui, non, c'est identitaire, en fait. C'est masculin, suprémacisme masculin.
1: Ouais. Mais j'avais justement envie quand même de te poser cette question-là. Parce que, bon, tu dis le masculinisme, quand même, on s'y intéresse parce qu'il y a des faits de violence derrière et c'est ça qui doit inquiéter. Bon, moi, j'ai regardé, enfin, comme sûrement plein de gens ici, mais quand même quelques vidéos de masculinistes. Je trouve que même les discours sont inquiétants sur la valeur des femmes, quoi, sur justement ce côté on est supérieur. Et j'avais quand même envie de t'entendre un peu, mais plus donner des exemples. Je ne sais pas si c'est possible, si tu en as quelques-uns en tête, pour vraiment illustrer quand même ce côté un peu vraiment humiliant, dévalorisant, permanent, quoi, répétitif en plus, qui produit peut-être pas alors de la violence conjugale tout de suite, mais c'est sûr qu'on peut vraiment facilement s'imaginer qu'il n'y a qu'un pas, quoi.
0: Oui, je ne vais pas les citer. Okay. En revanche, je vais vous donner des exemples de lexique, parce que cohésion de groupe, c'est création de lexique commun. Donc, il y a des lexiques communs, par exemple, dans les groupes des lookistes, des incels, les femmes sont des femoïdes. Femoïdes. En fait, c'est leur mot pour dire femme. En gros, c'est illustré par un vagin. Donc, on est réduit à un bout de chair dans ces milieux-là. Vous avez un MGTOW français qui est, moi je dis candidat au départ, hein, comme pour les terroristes qui sont partis en Syrie. Lui, en fait, il vend des formations pour s'exiler fiscalement dans des pays où la prostitution est promue. Donc lui, il est en Thaïlande en ce moment. Il a mis sur son site un simulateur du coût de la passe conjugale. Donc, combien ça vous coûte de faire l'amour avec votre épouse, voilà. Pour montrer qu'en fait, ça coûte beaucoup trop cher, donc vaut mieux sortir du système conjugal, du MGTOW, voilà, ils sont sortis du système conjugal. Et il a mis aussi en place un mapping des meilleures prostituées en Thaïlande. Alors, c'est légal, je ne vais pas rentrer dans le débat sur la prostitution. Je sais que dans les milieux féministes, il y a toutes les obédiences. Moi, je regarde en fait comment eux, ils exploitent les corps des femmes. Et pour lui, il y a eu des clashs parce que apparemment, il y avait une personne, une prestataire de service pour lui, qui ne voulait pas que ses abonnés aillent voir, hein, qu'apparemment un abonné est allé la voir, et du coup ça crée des clashs, des vidéos, des reclashs de vidéos. Donc oui, il y a une façon de déshumaniser des femmes qui passe aussi par le lexique, par des propos frontales. Les propos frontales, c'est souvent pour gratter la visibilité. Et ce qui est inquiétant, c'est que surtout, en fait, que ce soit des jeunes ou des moins jeunes, les hommes vont minorer en disant oui, bon, boys will be boys, hein, voilà, c'est les garçons vont dire des trucs aux transiers pour avoir de l'attention. Sauf que non, en fait, c'est une manière aussi d'attirer l'attention, d'attirer la participation dans ce milieu-là.
1: Merci.
0: Et vraiment, ça, moi, je les écoute à longueur de journée, donc les citer, non. Mais je vous invite à les voir, voilà. Découvrez l'univers de ces masculinistes.
1: Oui, c'est vrai que ça donne pas très envie de citer. Je pensais à des choses, puis j'étais là. Non, en fait, je vais m'arrêter ici. Ok, je sais pas si d'autres personnes ont des questions.
3: Merci pour la présentation. J'ai une question. J'ai envie de faire un peu chier quand même. Depuis en gros 2001, l'antiterrorisme est quand même le prétexte à beaucoup de restrictions des libertés, de recul de l'état de droit, de mesures particulièrement invasives et dégueulasses, et en particulier avec des trucs qui sont d'abord dirigés contre les terroristes ou se présenter comme tels, et puis avec généralisation après aux dealers, enfin bon, successivement à différentes catégories de criminels, délinquants, etc. Et comment défendre ce que vous faites sans en fait contribuer à l'extension de ces mesures liberticides à de plus large plan de la population.
0: Oui, c'est en fait un dilemme que j'ai eu avec moi-même aussi. Moi, enfin, j'en ai pas parlé, mais pendant quelques années, j'étais secrétaire générale d'Internet sans frontières. Donc, nous, on a examiné en fait toutes les LPM, les lois de programmation militaire. Je suis très au fait de ce que ça peut être la surveillance étatique, et on a été visé moi-même par plusieurs régimes, y compris la France. Donc, il y a quand même quelque chose dans la manière de. Ok. Ça existe de toute manière. La lutte antiterroriste existe de toute manière. Le terrorisme masculiniste, en tout cas la manière dont je le présente dans le livre, dont je le présente aussi dans les médias, dans les discours publics, le fait terroriste masculiniste devrait nous interroger sur nos idées reçues sur ce que c'est le terrorisme en général. Où est-ce qu'il se loge ? Dans quels espaces ? Quels moyens ? Quel type de violence ? Quelles sont les cibles ? Et comment est-ce qu'ils avancent ? Quels objectifs ? Aujourd'hui, tout à l'heure, je disais, bon, la DGSI va surveiller des incels, ces jeunes hommes qui s'estiment génétiquement opprimés et qui ont déjà commis des attentats dans la sphère publique dans d'autres pays. En fait, ils commettent aussi des attentats dans la sphère privée, on en parle beaucoup moins. Mais pourquoi ils les suivent ? Parce qu'il y a aussi des liens avec l'extrême droite. Ils les suivent pas parce qu'ils sont misogynes. Ils les suivent parce qu'il y a des liens avec l'extrême droite, qu'il y a une espèce de millefeuille des haines. Ça ne veut pas dire qu'ils sont plus radicaux que d'autres milieux. Pour l'instant, on est encore très, très, très loin dans les politiques publiques où l'appareil sécuritaire va s'intéresser à la radicalisation des hommes uniquement parce qu'ils sont misogynes. Donc il y a de la marge. Donc, je me conforte un petit peu là-dedans en disant il y a de la marge avant qu'on arrive à ce que on mette vraiment en place une surveillance de tous les MGTOW. Ça va pas arriver. En revanche, il me semble que c'est important de pointer l'hypocrisie de exactement ce que vous disiez, que tout cet appareil de sécurité, de surveillance, de discrimination, de stigmatisation de certaines populations, au nom de la sécurité nationale, déjà la sécurité nationale qui a, je ne vais pas rentrer dans ce débat-là, mais il y a aussi tout un truc à unpack là. Si on met en avant que le fait masculiniste terroriste doit interroger nos idées reçues de ce que c'est le terrorisme en général, dans ce cas-là, on est déjà en train de déconstruire aussi pour les autres formes de terrorisme. En revanche, est-ce qu'il faut des moyens d'enquête supplémentaires sur certaines violences ? Oui, sans aucun doute. Cédric Prison, c'est le cas classique, donc ce père séparé, radicalisé par les pères séparés, il a participé dans un groupe Facebook. Ce groupe Facebook, aujourd'hui, est encore en train de normaliser les violences à l'égard des ex et tout ça. Donc là, en revanche, ça aurait été intéressant de pouvoir utiliser de ces moyens qui existent de toute manière, de pouvoir enquêter sur tout le groupe, de savoir est-ce qu'il n'y a pas d'autres auteurs de violences au sein de ce groupe-là. Comment est-ce qu'ils s'organisent entre eux ? Donc là, oui, ça aurait été intéressant. Mais qu'on arrive à ce point-là, je vous assure, il y a encore de la marge en France. Je ne sais pas si je vous rassure, mais non. Yeah. Mais c'est une très bonne question. Et moi aussi, j'avais beaucoup de... Je me dis, j'y vais pas. En fait, il y a de la marge. N'importe qui travaille le sujet des violences faites aux femmes sait qu'on a de la marge. On n'est pas au 100%, jamais.
1: Oui, c'est un peu une bataille de l'information aussi, d'utiliser terroriste dans ton cas, quoi. Oui, oui, bien sûr. Je voulais quand même clarifier quelque chose, y compris parce que je pense que c'est un peu un cliché que moi je pouvais avoir sur les masculinistes. Parce que tu dis, oui, donc on devient masculiniste parce qu'on se considère lésé. Et moi j'avais l'impression au début que la mouvance masculiniste avait fortement augmenté ces, disons, 10 dernières années. Alors, du fait des réseaux sociaux, mais aussi du fait... dans ma tête, de la paupérisation de la population. Voilà. Et en plus, les contenus masculinistes que j'avais vus, voilà, j'avais l'impression que c'était quand même plutôt orienté classe populaire dans ma tête. Hein. J'étais pas, je pense pas que j'avais, je regardais les contenus des suprémacistes blancs, on va dire quoi. Et donc voilà, j'avais envie de t'entendre sur ce sujet de, est-ce que on est dans des conditions particulières aujourd'hui qui fait que on est face à une montée ou pas, enfin voilà, des formes de masculinisme, ou est-ce que pour toi ça n'a absolument rien à voir en fait, et voilà.
0: Oui, c'est une très bonne question. En fait, comment est-ce que la propagande masculiniste est construite pour attirer et effectivement redonner. Il y a cette idée d'empouvoirment. Le contrôle sur son corps dans le milieu fitness permet une espèce d'empouvoirment. C'est-à-dire, on peut rien contrôler dans la vie, dans les sociétés politiques néolibérales, d'élitement en fait des services, des relations en général. Mais ça, on peut contrôler. On peut contrôler le muscle. Voilà. C'est une forme d'empouvoirment, comme une promesse. C'est ça la proposition de valeur que font les milieux masculinistes à ceux qui voudraient y adhérer. Est-ce que c'est exactement ce qui se produit ? Non, en fait, parce que, comme je vous disais, dans les milieux masculinistes, la mise en échec, elle est programmée. Il y a un alpha dans le groupe, les autres seront forcément mis en échec. Donc, il y a cette propagande qui vient attirer, qui va certainement plaire à des hommes plus ou moins jeunes qui seraient tentés... Enfin, là, on parle de fitness, du gaming, et encore, le gaming, pas forcément les prolétaires, les classes prolétaires, hein, mais le fitness, oui. Oui, pour être tentés par pouvoir contrôler quelque chose alors qu'ils n'arrivent plus à contrôler leur environnement. Ou avoir du succès. Gagner de l'argent vite, comme Andrew Tate, quitte à exploiter les femmes. Donc, c'est une promesse qui est faite. Très peu y arrivent. Maintenant, quand on regarde, par exemple, les groupes de pères séparés ou les MGTOW, on est plutôt dans des classes, une classe moyenne, mais aisée. Donc, Mark Bluskayer, qui est en Thaïlande en ce moment, il a plusieurs appartements à Paris. Ça va très bien pour lui. Hein. Donc, non, ce n'est pas forcément...
1: Oui, et ce n'est pas un phénomène nouveau qui surfe sur la paupérisation de la population, quoi.
0: Alors, non, je ne pense pas. Après, il y a certains milieux radicaux qui vont développer une propagande qui va cibler... public de plus en plus pauvre, mais c'est pas forcément à cause de ça. Ouais. C'est plutôt à cause d'avancées des droits des femmes et des minorités, ouais, de genre. On m'a pas posé la question sur la relation avec l'homophobie. Généralement, c'est une question qui revient toujours. En fait, il y a des milieux, les MGTOW, il y a un prédicateur MGTOW qui s'appelle Sandman. En 2015, qui avait fait toute une vidéo en expliquant que les hommes gays, parce que les femmes gays ça n'existe pas, vous savez bien, les hommes gays seraient les premiers MGTOW. Donc il y a un rapport à la homosexualité qui est très particulier dans le milieu MGTOW. Il y a des milieux comme le gamer ou tout ce qui est obsession autour du QI où il n'y a pas d'homophobie. Et d'autres qui sont extrêmement homophobes. En fait, c'est ça qu'il faut comprendre, que chaque milieu a des postures, des positions, et qui sont débattues en interne aussi.
1: Ouais. Ouais. Merci beaucoup pour ces détails. D'autres questions dans la salle ?
4: Voici.
5: De plein de types de catégorisation, enfin de types de groupes. Et c'est évidemment plein de bulles qui se chevauchent un peu les unes les autres. Vous dites qu'il y en a plus homophobes, un peu moins homophobes, ceci, cela. Et beaucoup, quand même, j'ai l'impression, moi, connectée aux sphères de l'extrême droite, quand même. Et il y a quelque chose qui n'a pas été beaucoup dit ou que je n'ai pas forcément entendu. Est-ce qu'il y a une forme de catégorisation qui parle aussi des montées des extrémismes religieux catholiques, en l'occurrence, et toute la mouvance qui va un petit peu de pair avec les tradwives et compagnie. C'est, quelque part, il y a quand même aussi de ça derrière, d'une forme de backlash sur les avancées féministes qui répond à ces avancées des sphères catholiques. Et puisqu'on parle de guerre d'information, on sait très bien la place des chrétiens cathos intégristes dans les sphères de l'information en France, en l'occurrence. Et donc, est-ce qu'il y a quelque chose qui correspond à cette zone-là?
0: Oui, merci pour la question. En fait, dans les premières catégorisations, je vous parlais des traditionalistes. Donc, les traditionalistes, ça, il y a des liens avec les fondamentalistes chrétiens de toute obédience. Et d'ailleurs, j'ai oublié de dire que dans les années 90, il y a eu un énorme militantisme supranational impulsé par le Vatican pour créer une espèce de corps d'organisation autour de la famille naturelle. Donc là, vous avez toutes les mouvances anti-genre. Vous avez le World Congress of Families. D'ailleurs, le World Congress of Families, c'est une organisation transnationale, mais plutôt américaine. J'utilise le terme christofasciste, ne m'en voulez pas, mais pour moi, il relève bien, il dit bien ce que c'est. Les mouvances christofascistes aux États-Unis qui ont créé le World Congress of Families comme un outil d'influence, de propagande, notamment en Russie. Et en 2014, par exemple, la Russie a financé le World Congress of Families, qui a avancé aussi tout ce qui est discours des informations anti-genre. Il y a eu la nouvelle droite qui est montée. Il y a eu le renouveau charismatique en 2010-2012 avec la manif pour tous. Donc oui, bien sûr, tout ça c'est lié. Et il y a des individus qui participent aussi bien dans l'éveil, les sentinelles anti-IVG, que les associations des pères séparés. Ceci dit, pas tous les milieux masculinistes sont liés à l'extrême droite. En fait, ce qui est surtout dans la partie flexeur, dans ces groupes-là, vous avez des espaces qui sont considérés par les participants comme étant apartisans, apolitiques. Vous savez ce fameux apolitique. Donc apolitique, où ils vont discuter des faits de société, des rapports hommes-femmes. Et ce sont des espaces qui vont façonner une manière de penser et servir de courroie de transmission vers l'extrême droite. Parce que quand on dit les masculinismes amènent vers l'extrême droite, il faut bien que ça commence quelque part. Et oui, il y a aussi des vulnérabilités à la radicalisation masculiniste, par exemple dans le milieu syndical, hein, Merguez, les Champaillards, tout ça. Mais il y a aussi... Et c'est très vite régulé par les organisations elles-mêmes. Hein, donc, mais bon, il y a des vulnérabilités, mais ça ne veut pas dire que à gauche, à l'extrême gauche, au centre, moi je vois beaucoup développer en fait les milieux masculinistes au centre, hein, ce centre extrême. et bien sûr, mais ça amène vers l'extrême droite. Mais merci pour la question.
1: Merci. Il y en a une là-bas.
0: Ah, il y a aussi eu des discours masculinistes qui ont été déroulés en France au sein même du parti EELV au moment de certaines cas emblématiques de violences sexistes et sexuelles. Hein, les fans de Julien Bayou, ouais. Et c'était quand même très vocaux. Et puis surtout Sandrine Rousseau, elle est visée par un harcèlement antiféministe masculiniste massif en France. Qui est notre Gamergate. Gamergate, c'était la grosse mobilisation harcèlement dans le jeu vidéo de 2014 qui a fédéré tous les groupes disparates de masculinistes en Amérique du Nord pour porter aussi quelque part, en partie, hein, Donald Trump au pouvoir. Donc c'est un vivier, ils ont su fédérer. Et je disais à midi, Sandrine Rousseau, on peut être d'accord ou pas avec ses politiques, mais c'est quand même une femme politique qui, encore aujourd'hui, 3 ans après le début de ce harcèlement, reçoit des steak pics, moi j'appelle ça des steak pics, comme des dick pics, d'hommes qui sont dans leur jardin le dimanche en train de faire un barbecue, et le monsieur il dit « Ah tiens, il faut que j'envoie ma grosse saucisse à Sandrine Rousseau !» Send. Hop. Non, mais en fait, c'est vraiment, c'est un harcèlement de masse qui existe, qui est archi masculiniste. Là, pour le coup, c'est une mobilisation masculiniste, oui.
4: Oui, moi j'avais une question un petit peu plus large, et en même temps, c'est pour revenir sur la barrière entre les méchants hommes et les gentils hommes. Comment est-ce qu'on peut répondre efficacement à l'argument not all men, voilà, qui, enfin, de la part d'hommes qui ne se sentiraient pas concernés par le masculinisme, comment, enfin, sur c'est tellement difficile en tant que femme de, voilà, répondre de manière pertinente, et c'est fatigant aussi.
0: Il y a le not all men, mais le not all men a évolué. Il y a maintenant yes all men, but not me. Donc, en fait, moi, je vois beaucoup sur LinkedIn, surtout, il y a maintenant des formateurs à l'égalité qui sont des hommes, très bien, super, ravis, mais qui vont se prononcer, par exemple, sur les masculinismes. Ils vont toujours dire, bah, c'est les jeunes. Voilà. C'est, je suis conscient, je suis conscientisée, je performe très bien à l'allié, mais on va quand même mettre la barrière. Donc, en fait, parler de légitimité, est-ce que vous êtes légitime de parler de ce sujet-là? Est-ce que vous avez regardé les travaux d'un tel ou un tel? Remettre, en fait, re-questionner la légitimité de se prononcer sur ces sujets. Bon. Sur le not all men, je trouve qu'ils ont, enfin, on les entend un peu moins. Moi, personnellement, je ne sais pas comment c'est en Belgique, moi, je trouve qu'en ce moment, c'est soit les attaques frontales, donc, avec une parole très libérée, anti-féministe, soit justement les, je crois que c'est les performative males, les, oui, je ne sais pas si vous utilisez cette expression en Belgique aussi.
6: Tout le monde connaît pas.
0: Ah oui, donc ce sont les hommes qui performent l'allié, qui vont avoir un livre de Mona Chollet sous la bras, qui vont voir leur thème, voilà. Qui vont se présenter en tant qu'alliés, mais avec un agenda derrière, soit pour se mettre en avant, soit pour vendre leur formation, soit pour draguer. Voilà. Qui ne sont pas masculinistes, là, pour le coup, en revanche.
1: Ouais, je réfléchissais beaucoup depuis tout à l'heure. Parce que
0: j'ai pas répondu à la question, en fait. Pardon,
1: tu veux pas finir.
0: Ouais. Not all men, je pense qu'il y a un moment, ça sert à rien de débattre.
4: Oui, non, mais notamment par rapport quand ça vient des jeunes, parce qu'en fait, je donne des non pas que, hein, mais en l'occurrence, on parlait d'Evras ou d'Ervas en France. Je pense que c'est comme ça qu'on dit. Je donne des animations dans des classes d'éducation aux médias et notamment parfois sur l'intimité et les écrans. Et là, je vois qu'il y a vraiment un gender gap quand même dans les classes et que c'est hyper difficile de pas crisper les jeunes garçons dès qu'on parle de ça. Et c'est, voilà, c'est pour ça que je posais not all men de manière générale, mais aussi plus spécifiquement peut-être par rapport aux jeunes.
0: Oui, alors on pose beaucoup de questions sur l'éducation des jeunes. Je suis vraiment pas spécialiste et c'est un métier. C'est vraiment un métier. Et intervenir dans les classes, c'est un métier. Alors moi, j'ai des élèves, mais ils sont adultes. C'est pas tout à fait la même chose et ils sont plutôt déconstruits. Donc j'ai pas ces débats-là. Je sais pas, en fait. Là, c'est même pas not all men, c'est plutôt not all boys. Hein.
4: Et parfois pour des questions religieuses, et là, ça devient très compliqué. Mais bon, voilà, ça sort un peu du sujet.
0: Mais ça merci. Montre, enfin, le fait qu'il y a autant de questions, moi, je pense que ça montre aussi qu'il n'y a pas une stratégie unifiée autour de ça. C'est-à-dire, vous êtes beaucoup d'éducateurs et éducatrices à me poser cette question-là. Moi, j'ai pas la réponse, hein, mais ça veut dire qu'il y a un trou dans la raquette quelque part où vous trouvez pas les réponses nécessaires auprès des institutions, en fait. Donc,
1: ouais, clairement. Enfin, j'ai vu que les plannings familiaux étaient en train de se former sur le masculinisme et sûrement d'autres. J'avais peut-être une dernière ou avant-dernière question par rapport au MKP, parce que donc, moi, je connais des personnes qui sont dans le MKP que tu cites. Et en fait, j'ai été voir, parce que donc, quand j'ai lu ton livre, je me suis dit, tiens, ah bon, ils sont masculinistes, comment ça Et donc, j'ai réussi à me procurer des documents du MKP, et je voulais voir ce qui était écrit dedans. Voilà, oui, alors il y a un texte qui date des années 70 ou 80 qui en effet victimise très fort les hommes et dit que les hommes sont en crise et qu'il faudrait quand même pas commencer à parler des femmes parce que les hommes sont en crise. Bon, là je me suis dit ok, bon ça craint. Mais au-delà de ça, en tout cas de ce que je connais, c'est quand même des cercles d'hommes qui visent à plutôt aller travailler le rapport aux émotions.
7: de l'extérieur, ça me semblait être assez progressiste et pas forcément, en tout cas en Belgique, mais peut-être ça dépend d'un pays à l'autre, pas forcément dans quelque chose d'hostile. Alors il y a probablement un peu éventuellement du sexisme, ça je ne dis pas, mais de l'hostilité, vraiment, ça me surprenait. Du coup, je me dis, mais moi, j'ai besoin de savoir quand même où on fixe la limite. Il y a eu des cas de violence conjugale en France, ok, mais c'est vrai que pour moi, c'est pas clair, en fait.
0: Okay. Alors, Mankind Project, donc MKP, Mankind Project, c'est les retraites pour retrouver le masculin sacré. Déjà, c'est une vision très biologisante, en fait, des rapports humains, c'est-à-dire les hommes cis auraient une aura qui serait sacrée et puis les femmes auraient une aura qui est séparée. Bon, c'est pas tout à fait la même aura, hein, c'est ça. Il y a le féminin sacré aussi qui est tout un autre sujet. Mais le masculin sacré, le souci, c'est pas tant... c'est organisé dans des petits groupes avec des bénévoles qui vont organiser les week-ends ou d'autres qui vont monétiser les retraites. Ça peut être ponctuel, ça peut être régulier, ça peut être suivi. Il peut y avoir dans une localité un groupe qui se réunit régulièrement. Il peut y avoir dans cette localité en fait des chouettes échanges et des travaux sur les émotions. Mais dans d'autres, où ça va partir complètement en sucette. Et il n'y a pas de régulation, en fait. Chacun est libre d'organiser ses réunions comme il le souhaite. Ceci dit, le fond de l'idée du MKP, c'est que les hommes ne pourraient pas travailler leurs émotions sauf en étant entre hommes. Ce qui est, en fait, on revient sur l'androcentrisme, c'est pourquoi pas pleurer devant les femmes, en fait. Et donc, oui, ben non, parce que du coup, ça sera un signe de faiblesse, en fait, le fondement de leur logique, c'est de dire que les hommes ne peuvent pas le faire en mixité. Ce qui est problématique en soi.
8: Effectivement, MKP. Le côté féminin, il y a notamment sacré femme côté féminin, côté masculin MKP. Je pense que, comme vous l'avez dit, les groupes sont probablement différents. Alors, le fondement MKP, je ne le connais pas. Moi, pour avoir participé à Sacré Femme, je pense que c'est aussi une sororité entre femmes. Se retrouver entre femmes, ce n'est pas la même chose que se retrouver femme et homme. Et je pense que pour des hommes, c'est aussi la même chose. Et sans nécessairement qu'il y ait une cristallisation ou une crispation par rapport aux femmes et aux rôles respectifs. Je pense qu'il y a certainement, enfin, je suis d'accord qu'il y a une frange de plus en plus importante au niveau de la société, les réseaux contribuent à ça pour cristalliser justement les différences et il y a une sorte de suprémacisme masculin qui se développe et effectivement ça fait peur. Mais à côté de ça, tous les hommes ne sont pas dans cette situation. Et donc, moi je trouve que je voudrais vraiment éviter de cette dualisation masculinisme-féminisme. Je trouve qu'il y a quand même beaucoup aussi de liens et on a beaucoup de points en commun avec les différences. Et je trouve qu'il faut aussi être sensible à ça et pas trop crispé par rapport à l'ensemble des hommes.
0: Merci, c'est intéressant ce que vous dites. Beaucoup à unpack. Mankind Project, en fait, produit aussi des contenus. Ils ont produit un contenu, par exemple, sur les violences conjugales, sur le fait que ce seraient les hommes qui seraient battus en dévoyant les chiffres en Angleterre. Donc, en fait, ils sont producteurs de propagande masculiniste aussi. C'est pas juste les retraites, c'est aussi leur communication autour et tout ça. Il n'y a pas de régulation. Donc, ils peuvent pas, ils vont encaisser des sommes, ils vont vers les retraites initiatiques et tout ça, mais sans derrière vérifier qu'est-ce qui se passe. Donc, quelque part, ils sont responsables aussi de mettre en place un système, mais ne pas contrôler comment ce système il est mis en pratique. D'accord ? Donc, c'est pour ça qu'ils sont cités aussi dans le rapport de la Mivilude, donc La mission interministérielle de lutte contre les dérives sectaires en 2021, parce que non seulement il y a effectivement cette dimension de dérive sectaire dans le Mankind Project, avec un fort contrôle sur les participants, notamment masculins, pour qu'ils rentrent, donc ils se mettent en conformité par rapport aux préceptes du Mankind Project, et qui reviennent et qui participent financièrement aussi, donc il y a toute une exploitation de tout ça aussi. Maintenant, le parti féminin, moi je nie pas qu'il y a nécessité de sororité, tout comme il y a une nécessité pour les non-blancs de se retirer aussi de la société et d'organiser leur résistance entre eux. Les hommes ne sont pas discriminés dans la société. Ils n'ont pas besoin d'espace, safe space. Voilà. Après, est-ce que c'est agréable d'être entre potes ? Bien sûr que c'est agréable. Je ne suis pas contre. Pourquoi pas ? Le problème, c'est la socialisation masculine à la violence. Et dans le Mankind Project, il y a ce côté domination déjà de l'initiateur sur les autres hommes, il y a une mise en sous-emprise, il y a quand même une altération dans les week-ends, enfin, je ne veux pas rentrer dans les détails du week-end initiatique, mais il y a privation d'aliments, privation de lumière, privation de sommeil, il y a quand même beaucoup de choses, c'est assez hardcore, hein. C'est pas juste papoter entre mecs, hein. C'est assez hardcore les week-ends initiatiques. Et cette dérive sectaire et ce prise de pouvoir sur les membres, c'est ça qui inquiète la Miviludes, qui ensuite produit des violences dans le domicile. D'accord ? Les femmes ne sont pas socialisées à la violence comme les hommes peuvent l'être, dès la petite enfance d'ailleurs.
1: Ok, je propose de prendre une dernière question et puis on clôturera ici.
9: Oui, merci et merci pour la présentation, c'était super riche. Je voulais juste rajouter un dernier truc sur la socialisation entre hommes et le fait d'avoir des espaces en non-mixité. Ces espaces, ils existent, que ce soit structurel, parce que voilà, le CAC 40 et les hauts dirigeants, etc. Mais je pense qu'il y a aussi des espaces féministes où les hommes peuvent se retrouver entre eux. À Bruxelles, on a la Bonne Poire, par exemple, qui organise ce genre d'événement à la Vieille Chéchette. Il y a aussi des soutiens de réhabilitation en Angleterre, ça existe aussi, qui essayent de déradicaliser ces personnes-là et qui le font dans un cadre féministe et dans un cadre qui se permet justement de poser les bases et de pas faire que on va plutôt jouer sur le penchant alpha, etc. Donc en fait, je pense que c'est juste une question de cadrage et il faut que ces espaces ils existent. C'est pas le problème, c'est pas que les hommes discutent entre eux, c'est dans quelles conditions ils discutent entre eux et est-ce que ils vont tomber dans une rhétorique qui est classique du masculinisme de symétrisation de la violence et de « oui, les femmes, on leur tape dessus, mais nous aussi, on nous tape dessus ». Enfin, c'est toute la rhétorique qui a à reprendre, je pense, là-dessus. Et c'est pour ça que c'est important aussi d'avoir des espaces de mixité pour les mecs cis, les mecs trans. Enfin, voilà.
0: Merci, mais et c'est très bien ce que vous dites par rapport au cadrage, parce qu'il ne faut pas oublier que bon, c'était Francis Dupuy-Déry qui avait mis en lumière, c'est que certaines sources du masculinisme viennent des groupes de parole d'hommes qui, au départ, étaient pro-féministes, mais parce qu'il n'y avait pas le cadre, parce qu'il n'y avait pas le contrôle, parce qu'il n'y avait pas la déconstruction et des postures, des attitudes et tout ça, ben ça, c'est parti en sucette. Voilà.
1: Merci beaucoup. Est-ce que toi, tu veux ajouter quelque chose avant qu'on clôture ? Sinon, je propose qu'on...
0: Non, en tout cas, moi, je vais suivre... la publication du rapport du Forum des jeunes, je refais une petite coup de pub, hein. avec beaucoup d'attention, parce que je sais qu'en Belgique, il y a eu moins de publications de rapports institutionnels. Donc c'est peut-être un premier pas d'adapter les politiques publiques spécifiques à la Belgique. Et ça aussi, j'ai pas du tout parlé de l'international, d'ailleurs. Ça, j'aurais peut-être dû faire l'international en sachant que les milieux masculinistes s'implantent partout dans le monde. En ce moment, il y a une grosse poussée en Inde. Il y a une grosse poussée, en fait, en moyenne.

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Merci à vous. Mille fois merci pour un groupe de quadragénaires. On va essayer d'être logique et de terminer par quelque chose qui termine. Ce morceau s'appelle La Fin.

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auditeurs d'Afrique à jamais. Oui, je disais donc bonjour à tous les auditeurs d'Afrique à jamais sur le 87.7 FM. Pas de générique, tout bêtement, parce que le titre qui passe me plaît bien.

C'est tout bête parce que ce titre, on peut revenir dessus, hein, mais il faut quand même, comment dirais-je, ouvrir l'émission du Pat-Paton avec vous. Donc aujourd'hui, 5 septembre 2026, dans les studios, également Prince Jungu. Pas d'idée sur Poulou Samban qui est un tout petit peu loin, mais que peut-être est-il revenu. On le saura, voilà. Aujourd'hui, bien sûr, les sorties musicales dans quelques instants, puis une page sportive avec Mati Sport, suivi d'une grosse page littéraire qui nous sera donnée par Prince Jungu. Évidemment, on ne manquera pas de parler de Carlito Lassa, cet artiste qui nous a quittés et dont les musiques seront vraiment la couleur, hein, la couleur de nos émissions d'aujourd'hui. Amina de Church. Et d'autres éléments, bien sûr, de l'actualité.

Magnifique, magnifique chanson de Ferré Gola quand il était encore dans Reggae Musica, Maison Mère. Et cette chanson est sortie, nous étions en train de tourner Matungé, un quartier africain au cœur de l'Europe. Et on voit des femmes dans la galerie en train justement de chanter ce titre. Qui avait quand même un peu bouleversé les choses. C'était tellement bien exécuté par Ferré et Wenge Musica Maison Mère.

0: Et nous démarrons directement avec la première proposition, Samy Succès, qui nous propose Samalakolo. Samalakolo, vis ta vie. Voilà, Samalakolo qui nous propose donc ce titre. Et dire qu'il refuse de démarrer, mais pourquoi? Voilà, je crois que c'est parti.
1: Silue Yakuba, Bado 16-1.

0: Samy, succès qui nous emporte depuis la Côte d'Ivoire et cette musique Zouglou que nous aimons bien, les leaders, seconde proposition qui viennent donc avec Colibri, ce bel oiseau.
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2 pour le prix d'un. Nous sommes là aussi en Côte d'Ivoire avec Lilidaire, ce duo qui nous proposait Colibri après sa mi-succès qui lui a ouvert les sorties musicales avec Samakolo. Samalakolo, nous traversons l'océan Atlantique pour aller écouter une belle champeta. Et cette champeta s'appelle la Traviesa.

En tout cas, moi, j'aime beaucoup. Hein. Parce que, tout simplement, c'est de la musique qui vient de Paris. Hein. Donc, le soukous congolais. Et quand je dis congolais, c'est les deux Congos. Hein. Congo Kinshasa et Congo Brazza. Ce soukous a traversé les mers, si je peux dire ça comme ça, pour aller dans les Antilles et puis dans les Caraïbes, pour arriver à la côte, comment dirais-je, atlantique, si on peut le dire, de la Colombie. Et les Colombiens ont tout simplement adopté cette musique. Il y a des Congolais qui jouent là-bas, mais de plus en plus de groupes 100% colombiens joue cette musique. Au début, c'était un peu difficile à écouter, mais je pense qu'ils ont de plus en plus de la maîtrise de cette musique. Vraiment, c'est plutôt vraiment intéressant. La Traviesa, c'est ce que nous écoutions, proposé par José Paez et Rafa. Et plus, donc, je poserai la question un peu à nos amis colombiens de Radio Air Libre. Que l'on voit de moins en moins quand même, mais qui sont toujours là. C'est eux qui nous donnent aussi des informations concernant ces champetas, cette belle musique venue des rives du fleuve Congo, et qui ont traversé donc les mers pour aller en Colombie depuis Paris. Miniature par Tigre Lobesso, Lobebe.

tigre, l'obesso, le bébé, c'est un ancien de Renge Musica Maison Mère, comme Ferre Gola par ailleurs, et d'autres encore. Lui, vraiment, c'est un animateur, celui qui conduit le rythme et la danse, donc. Voilà, quelqu'un qui parvient quand même à produire un titre extrêmement entraînant. Justino Delgado, Ultimo Independencia. C'est rare qu'on ait des chansons de la Guinée, Bissau, et donc quand on en a, on en profite.

Justino Delgado qui nous proposait Ultimo Independencia. Justino Delgado qui est, comme je le disais, de la Guinée-Bissau et que l'on considère comme vraiment le roi de la musique de ce pays-là, qui mélange habilement en tout cas des rythmes modernes et traditionnels de son pays. C'est surtout de l'afrozouk qu'il mélange avec donc du goumbé. Le goumbé, c'est le rythme traditionnel emblématique de la Guinée-Bissau. Alors, une femme dont je vous ai parlé la semaine passée qui a perdu sa voix, c'est Mbili Abel, mais bon, les studios peuvent toujours arranger les choses. Hein. En tout cas, à la nuit des légendes de la rumba congolaise qui a eu lieu à Kinshasa, je n'ai toujours pas eu la possibilité de regarder la totalité de cette nuit. Mais en tout cas, les quelques images que j'ai vues, ce n'était pas exceptionnel. Et surtout pas la prestation de Mbili Abel. C'était vraiment... pour moi, dommage qu'une telle qualité d'artiste continue à se présenter devant le public avec une voix qui est totalement perdue. C'est dommage. Hein. À mon avis, c'est aussi le fait de ne pas avoir d'impresario, c'est-à-dire quelqu'un qui te connaît, qui t'écoute, qui dirige un peu ta carrière et qui te dit « Ah non, là, tu peux plus y aller, fais-toi seconder » ou « Tu peux toujours être sur scène, mais deux, trois chanteurs très solides sont là et qui peuvent te couvrir. » Taoulé a fait ça, hein. Taoulé, dans ses dernières apparitions où c'était un peu compliqué, il avait toujours un artiste à côté qui venait aller prendre le relais, seconder, parfois, ici en Belgique, en tout cas, c'était Malage qui jouait ça, qui secondait, et quelquefois, il y a eu, le Roi Lion, hein, qu'il a fait au musée de Tervuren, je n'étais pas là, j'avais pas beaucoup aimé, mais en tout cas, d'autres concerts de Taoulé, en dessous, par exemple, la place Roger, il y avait... un sous-sol là, Taboulé a joué avec tout son orchestre. Ouh là là, c'était magnifique. Mais bon, comme il avait déjà un certain âge, sa voix chancelait un tout petit peu. Et quand ça chancelait, ben là, j'étais là pour reprendre. Mais tout ceci en douceur. Hein. Mais Mbili Abel, ça n'a pas pu être le cas. Mais bon, on a toujours encore le studio, hein. Le studio qui peut corriger plein de choses. C'est le cas ici avec le titre Nana Ketchup. Vraiment, j'ai hésité pour programmer ceci parce que, bon, écoutez, Mbili Abel qui chante Nana Ketchup, c'est pas sérieux.

On reste en République démocratique du Congo, mais on va à l'Est, c'est-à-dire à Goma, avec son artiste emblématique Inos B, qui vit plutôt le plus clair du temps, de son temps, en tout cas ici en Europe et en Afrique de l'Ouest, à Kinshasa, de temps en temps. Voilà, il chante bêtises, les pics de plus en plus hein, dans la musique congolaise. Arena Way, hein, c'est l'album.

0: Alexandra.
1: Inos B qui nous proposait Bêtise. Maman Tania, elle vient avec ce titre Je suis un warrior. En tout cas.
2: Bloqué à gauche.

0: Maman Tania, qui est donc du Burkina Faso, mais très connue aussi en Côte d'Ivoire. Je crois que Prince veut dire quelque chose. Bonjour Prince.
1: Bonjour Pat, je pensais que tu faisais un petit clin d'œil à Tania Kousi. C'est fait exprès ou bien?
0: Non, pas du
1: comme
0: tout.
1: Comme par hasard.
0: Oui, oui, comme par hasard, elle est effectivement du Burkina Faso.
1: Bien sûr, c'est vraiment un curieux hasard. Ben, bonjour à Tania Kousi, parce que je sais qu'elle est en train de nous écouter en ce moment.
0: Bon bien week-end. Sûr. Salut Tania en tout cas. Ben voilà, ça c'est l'autre Tania, artiste qui nous chantait en plus, je suis un warrior.
1: En tout cas, c'est pas un clin d'œil ça.
0: Vraiment. Fali Poupa et DJ Kawest, ami chéri.
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avec des éléments véritablement Zouk Love. Hein. Cette guitare-là, elle n'est pas africaine, elle est de l'autre côté de l'Atlantique et ça convient tellement bien avec ce titre Fally Ipupa avec DJ K-West qui nous proposait Ami Chéri, DJ Moasco, Dieu va te bénir. Je disais donc, Dieu va te bénir.

0: Le coupé décalé de DJ Moasco, l'Ivoirien, hein, qui nous proposait Dieu va te bénir. Et nous terminons avec Job Star, qui est de Béni, qui ici, comment dirais-je, sport est en duo, pardon, avec Ferregola, Honorable Papy Bouddha. Honorable Papy Bouddha.
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vrai Libanga ici de Job Star qui a fait appel à Ferregola pour chanter l'honorable Papy Bouddha. C'est avec ce titre que nous terminons les sorties musicales de ce 5 septembre 2026. Rendez-vous, bien sûr, la semaine prochaine, le 12 septembre, pour un nouveau programme de nouvelles chansons qui sont éditées en Afrique, ici en Europe, en tout cas à destination principalement de la communauté africaine et de tous les afro-descendants du monde.

0: En tout cas, pour moi, c'est une vraie découverte. Hein. Je connaissais pas cet artiste Adam la nuit. Et hier au soir, je regardais la télé, enfin, je zappais. Je suis tombé sur une chaîne du centre de la Wallonie qui a ce programme hein, en Stummelings. Et l'invité, c'était Adam la nuit. Je découvrais. Un garçon attachant hein, à l'écouter parler. Il parlait de ses difficultés à imposer la rumba, ou plutôt à proposer la rumba dans sa discographie. Et partout, là où il allait, on lui disait « Mais ça passera pas. En fait, cette musique, tu la proposes pour qui ?» En tout cas, il s'est entêté, il a dit non, moi je continue à proposer cette musique. Il faut dire que c'est un carteron, hein. Sa maman est une métisse à mon avis, et son papa est comme moi. Donc voilà, et il a grandi un tout petit peu au Congo. Et au Congo, on l'appelait Mundele, et arrivé ici en Belgique, on dit qu'il est noir. Donc il est perdu, il était perdu, vous savez. Mais il lui a fallu de l'effort, et comme il aimait beaucoup la rumba, il a dit, moi c'est cette musique qui me parle. Mais partout où il s'est présenté, on lui a dit, non, il n'y a pas de public pour ça. Il s'est entêté, il a continué, et, petit à petit... Ça commence à donner des fruits. Adam la nuit, je ferai tout hein, pour l'avoir dans mon studio une de ces semaines qui arrivent.
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0: Baten, Bakiodo, Badumbi, Badesouza, Nabalumumba.
1: En tout cas, j'aime bien Adam la nuit. Qui nous proposait coup sur coup Baïba, premier titre, et puis Ewumela, Adam la nuit, que certainement nous aurons sur nos antennes, un de ces quatre.

Il y aura une conférence projection musicale le samedi 7 novembre à Paris par l'association Culture Rumba qui vont donc nous proposer cette activité très très très importante sur le centenaire d'Henri Bouané. Vous savez, l'année passée, c'était le centenaire de Wendo, le co-artiste qui a écrit, ou plutôt qui a joué le premier succès de la musique congolaise moderne, de la rumba congolaise, Marie-Louise. La première version datant de 1948. Wendo se faisait accompagner à la guitare par Henri Bouané et c'est très important, cette activité donc, qui va rendre hommage à Henri Bouané pour son centenaire, mais aussi en même temps pour les 70 ans de l'Oké Jazz. Hein, le tout-puissant Oké Jazz aura, comment dirais-je, en 2026, 70 ans de ce mythique groupe qui a disparu. Vraiment, vraiment dommage. Et disparu aussi l'essentiel des artistes qui ont joué pour l'Oké Jazz ou le tout-puissant Oké Jazz. Mais il y en a encore qui vivent. Hein. Par exemple, Outamaï est encore là. Il sera d'ailleurs de la partie. Il va participer, comment dirais-je, à cette activité qui connaîtra donc une projection documentaire, des rencontres, concerts acoustiques et hommage exceptionnel donc au centenaire d'Henri Bouané, qui est pionnier de la rumba congolaise, mentor de François Luambo, François Luambo, et son groupe Loké Jazz, qui va totaliser 70 ans. Vraiment, si vous avez la possibilité de vous inscrire et d'y aller, ne manquez pas. Le samedi 7 novembre 2026, c'est organisé par par l'association Culture Rumba. Donc, et c'est aussi un site, hein, culture-rumba.com, mais aussi au son de la rumba.com. Donc vous y allez et vous pourrez vous inscrire. Il vaut mieux quand même s'inscrire. Je ne l'ai pas encore fait, mais je le ferai. Sinon, vous pouvez appeler. Tout cela se passera au centre Paris-Anime Matisse. C'est 15 rue Matisse, justement, au 19e arrondissement de Paris, 75-019 Paris. Sinon, il y a un mail, hein, Matisse, hein, M-A-T-H-I-S, ligueparis.org. Il y a même un numéro de téléphone, vous pouvez vous renseigner là, 01 40 34 50 80. Vous nous appelez et nous pourrons vous répéter ce numéro. Donc, retenez, notez dans vos agendas, dans 2 mois exactement, donc le samedi 7 novembre 2026, centenaire d'Henri Bouané et 70 ans du tout-puissant Oké Jazz. Et pour cela, je choisis de vous proposer un titre dans lequel Bouané est en train de jouer la guitare. C'est Marie-Louise de Wendo, mais pas la version de 48, mais une version un peu, un peu plus récente, je dirais, 10 ans après. Mais bon, on est en 58, je ne suis pas encore né à ce moment-là. Hein.

Donc là, vous avez vraiment la voix d'Henri Boane, qu'on n'entend pas très très bien dans la version de 1948, mais dans cette version de 1958 avec le groupe Novelty qui a accompagné donc Wendo et Boane, on écoute très très bien la voix de Boane.

une voix beaucoup plus claire d'Henri Bohanné avec Wendo, qui chantait donc Marie-Louise, qui était une parente hein, de, comment dirais-je, de Bohanné. Alors, je vais le dire, Marie-Louise vit encore, vous vous rendez compte? Cette fille qu'on a chantée, elle était toute petite en 1948, hein, rechantée ici en 1958, avec d'autres versions qui sont arrivées après. Cette femme vit encore. Elle vit ici chez nous en Belgique. Elle est... Oh là là, c'est pas possible. J'ai pas encore eu l'occasion de la voir parce que, bon, sa famille, comment dirais-je, place un cocon autour d'elle et ils ont raison. Je peux comprendre parce que c'est un véritable trésor national. Marie-Louise Maliloïsa, qui est chantée donc par Wendo. Et son, comment dirais-je, son parent, je vais dire ça comme ça, comment dirais-je, Bohanné, dont on va fêter les 70 ans et qui sera célébré le 7 novembre à Paris dans le 19e. Voilà, vous nous appelez, vous aurez tous les détails là-dessus. Évidemment, nous allons revenir sur cet énorme événement.

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1: Alors, à côté de nous ici, à La Louvière, Reddy Amissi, oulala, l'excellent artiste de Papa Wemba. Il va se produire le 26 de ce mois, à 20h, au théâtre de La Louvière, place communale numéro 22. Vraiment, si vous aimez la musique de Papa Wemba, si vous aimez Viva la Musica et si vous aimez la couleur particulière de la, comment dirais-je, des écrits de Reddy Amissi, en tout cas, ça se décale sérieusement avec Viva la Musica. Les compositions de Reddy Amissi sont vraiment particulières, mais évidemment, comme il a fait quand même très longtemps au sein du groupe de Papa Wemba, il a le droit, hein, il a fait 20 ans hein, dans Viva la Musica, il a le droit de revenir sur certains titres de Viva la Musica hein, et de Papa Wemba. Donc, c'est le 26 septembre, ici à La Louvière, c'est derrière la porte ici, donc juste à côté là-bas. Donc, voilà, au théâtre de La Louvière, vous faites une petite recherche, sur Internet et vous tombez dessus. Il y a un numéro de téléphone, hein, +32 472 31 58 63 pour la billetterie. Si vous voulez avoir une place, +32 473 31 58 63. Vous nous appelez ici à la radio et nous vous répéterons ça au téléphone 02 344 58 55. Dans quelques instants, Mathieu Sango.

0: Voilà, chers auditeurs d'Afrique Adjama, je vous disais donc notre peine que nous avons ressentie à la disparition de Carlito Lassa, ce chanteur incroyable. Je pense que en tout cas, c'est l'une des plus belles voix de la rumba congolaise qui vient de nous quitter. Et on parle beaucoup hein, des voix actuelles, mais je ne vois pas, moi, un artiste qui chante aussi bien que Carlito Lassa. Évidemment, évidemment, après, ce n'est pas d'accord.
1: Non, non, non, je disais que parfois, Ferrego là, chante un petit peu comme Carlito. Et il arrive à imiter, au fait.
0: Oui, oui, il imite Carlito, mais je suis vraiment sans fanatisme, je n'ai aucun intérêt par rapport à Carlito ni à Ferré. C'est pas spécialement des artistes que je pourrais opposer. Non, ça n'a rien à voir, mais je pense que Carlito est meilleur. Je parle ici de l'art de chanter. Je ne parle pas des œuvres, je ne parle pas de... Non, je parle que de l'art de chanter. Je pense que, je pense que Carlito est au-dessus. Ça n'enlève pas, en Ferré, le fait que c'est un énorme chanteur de la rumba congolaise.
1: Je parle de l'imitation, il arrive à chanter.
0: Mais tant mieux, et Ferrego là, imite beaucoup d'autres artistes. Hein. Il a cet art-là aussi d'imiter Ferrego là.
1: Carlito.
0: Absolument, il peut faire toutes ses voix. Hein. Voilà, donc je pense que j'ai Mati en ligne. Mati Osango, bonjour.
2: Bonjour Patipatoma, bonjour aux auditeurs de la radio Air Libre.
0: Alors Mati, nous avons, je commençais à donner quelques éléments, quelques avis hein, par rapport à la disparition de Carlito Lassa. Tu es, notre expert sportif, mais aussi culturel. Comment est-ce que tu as ressenti déjà la disparition de cet artiste incomparable, de ce chanteur incomparable qu'est Carlito Lassa?
2: Tout à fait, c'était j'étais triste, une profonde déception à l'annonce de la mort de Carlito Lassa Ndumbasi, cette voix qui nous a tous émerveillés, qui a bercé notre enfance personnellement. Et ça a été une très mauvaise nouvelle pendant qu'on croyait, on voyait qu'il allait bien et c'est parti trop vite. On ne connaissait pas ses problèmes de santé, mais c'est venu trop vite sa mort.
0: On avait déjà parlé quand même on pensait qu'il serait mort depuis de longues années parce qu'on pensait qu'il avait attrapé une certaine maladie et que il ne survivrait pas, mais il a vécu hein, il a vécu plusieurs années encore après.
2: Il a vécu 65 ans d'âge, c'est quand même beaucoup compte tenu de tout ce qu'on disait de lui dans le passé. Il serait mort, il ne sera pas guéri. Et comme après, il a suivi la voie de la religion, il s'est reconverti. Bon, ça reste quand même son côté religieux. Il a pris une ferme décision de suivre, de se reconvertir. Bon, voilà, ça c'est sa foi. Mais en tant qu'artiste, on n'oubliera jamais cette voix à travers ses chansons ou des chansons qu'on lui a données. Par Lutumba ou par d'autres, c'est vraiment une voix magnifique, une voix angélique que nous garderons ou nous écouterons pendant longtemps.
0: Comment est-ce que ce jeune a pu vraiment s'imposer, par exemple, dans le tout-puissant Ok Jazz? C'est incroyable, hein, avec par exemple Maya. Un titre comme Maya, c'est des sommets de la rumba congolaise.
2: Incroyable, incroyable. Mais après, moi, je l'ai suivi dans une émission. Il a dit que au tout-puissant Ok Jazz, il se sentait pas à l'aise malgré son énorme talent. Il s'est retrouvé au milieu de vieux,
0: de personnes âgées. Oui,
2: ouais, de personnes âgées, vraiment de grands talents aussi. Hein, ça, il faut le souligner parce que l'Ok Jazz, c'était vraiment une armada invincible en termes de l'orchestration.
0: Absolument.
2: Avec tous les talents qu'il rassemblait. Donc, Carlito, il a dit, c'est pour cela qu'il est allé au Shockstar avec d'autres jeunes de son âge. C'est là-bas qu'il a pu s'exprimer. Mais nous, on sait que ses œuvres le plus marquantes, c'est au niveau de l'OK Jazz.
0: Beaucoup de gens pensaient que, comment dirais-je, en quittant le tout-puissant OK Jazz, ça ne marcherait pas parce que parce que tout simplement, on ne quitte pas l'OK Jazz. Quand tu quittes OK Jazz, tu meurs musicalement. Mais c'est le premier à avoir démenti cette logique.
2: Ouais. C'est le premier d'avoir démenti cette logique, mais il est parti aussi très jeune. Hein, parce qu'il faut dire qu'il était au sommet de son art, en plein succès, comme vous le dites, Pat Patum a quitté OK Jazz en plein succès. C'était aussi un risque artistique, hein, si on peut les qualifier ainsi. On pouvait finir, comme on dit à Kinshasa, à Sili, mais il a pris ses risques. Il n'est pas voulu rester, il n'est pas voulu rester dans le confort de l'orchestre OK Jazz, prendre les risques, jouer, évoluer avec des amis. On a trouvé que ça marchait aussi pour la suite de sa carrière.
0: En tout cas, Carlito Lassa, oulala, il nous laissera des œuvres. Incroyable, je crois que comment dirais-je, Prince a quelque chose à ajouter.
1: Juste une petite phrase. Moi quand je pense à Carlito, c'est quand vous allez dans les mariages congolais, oui. La chanson Makolo Yamasi, ça ne manque jamais.
0: Oui.
1: En tout cas, c'est vraiment. Il n'y a pas un mariage auquel j'ai assisté où on n'a pas joué cette chanson. C'est vraiment. Voilà, c'est...
2: Après, à côté de Makolo Yamasi, il y a aussi la chanson Doudou Amouen, avec qui il a chanté avec Mayaou. Là, ça aussi, c'est vraiment une bombe. Il ne manque pas dans le fait de.
0: Alors, il faut se demander pourquoi ça ne manque pas. Hein, moi, j'ai une réponse à cette magnifique évocation. Ouais. Ça ne manque pas tout simplement parce que Makolo Yamasi, c'est une chanson qui semble être une chanson religieuse. Pourtant, c'est un titre qui apparaît dans un album, les Congolais disent païen.

0: parce que la ligne est coupée malheureusement. S'il peut rappeler au 02 344 58 55. Comment dirais-je, Mati, avant que tu ne démarres vraiment la page sportive, un petit extrait de Makolo Amasia.
1: Tout à fait.

0: Prince, la présence de Carlito Lassa dans le tube qui sont OK Jazz, il était trop jeune parmi des papas et c'était très difficile. Pourtant, comment dirais-je, dans l'art du chant, il était à la hauteur de ses aînés-là. Et il avait une particularité vraiment, il a chanté Maya dans des conditions incroyables et c'est resté d'ailleurs un des tubes de la participation de Carlito Lassa dans le tout-puissant OK Jazz et dans la musique congolaise. En général, Maya fait partie donc des classiques de Cimarro, chantés par Carlito Lassa. Donc notre auditeur disait que justement ce que Prince a dit était vrai, c'est-à-dire qu'il était trop jeune dans un groupe de vieux, d'aînés, et il se sentait pas totalement à l'aise, d'où son départ pour aller dans Shock Star. Beaucoup de gens ont, comment dirais-je, je ne parierais pas un sou de sa réussite dans, chez les jeunes, parce que il y avait une idée comme quoi on peut pas quitter l'OK Jazz. Tu quittes l'OK Jazz, Karen et Silly. C'était pas le cas avec Carlito qui a bien réussi dans Shock Star. Hein, il y a eu des duos incroyables, trios même. Oui, mais je pense que, comment dirais-je, tu es toujours là, hein, Mathieu Sango.
1: Je suis là, je suis là. Vraiment, c'était une réussite au Shockstar. Hein. Comme mm-hmm. vous l'avez dit, c'était déjà. Les gens pensaient déjà que c'était sa mort artistique, mais il nous a proposé là-bas quelque chose de merveilleux. Et il a réussi avec au Shockstar, il a rencontré des Baba,

0: C'était magnifique.
1: Et quel chant, une chorale incroyable avec de Baba et comment dirais-je,
0: de Baba El Shebab, donc c'est un grand.
1: Oui, tout à fait, oui, absolument.

0: Carlito de Baba et de Fao, ce trio incomparable de, comment dirais-je, de chanteurs. Maintenant, ils nous ont tous quittés. Jusque-là, Carlito était encore en vie, mais il vient de nous quitter. Et donc, ce trio-là, tout à fait inimaginable, parce qu'il y a des œuvres, hein, c'est pas possible, hein, de la rumba congolaise. En fait, tous ceux qui ont connu ça rigolent quand ils écoutent les musiques d'aujourd'hui. Hein, parce que c'était quand même un niveau extrêmement élevé. Karibu Yangu, Tchala Mwana, Mati, tu as beaucoup de nouvelles à nous donner sur le plan du sport.
1: Tout à fait, ce week-end, c'est l'entrée en lice, de trois clubs africains en compétition africaine interclub. On sait que en Champions League, à Lubumbashi, déjà demain, la formation quinoise FC Les Aigles du Congo, vice-champion du Congo, le FC Les Aigles va rencontrer la peur du Rwanda, l'armée patriotique rwandaise. On va parler autour de ces matchs qui a fait quand même beaucoup de bruit avant la rencontre de demain au stade Bassa Maliba. On sait que la formation de Kigali avait émis une réserve auprès de la Confédération africaine de football le mois dernier. La paire souhaitait que ce match soit délocalisé. On a parlé le mois dernier avec Pat Patoma et Prince Djungu sur cette possibilité de délocalisation. Finalement, la CAF a rejeté cette demande de la PER. Donc, le temps, comme Pat Patoma l'avait dit la fois passée, le temps était très court pour qu'on organise un match à l'étranger ou qu'on délocalise les matchs. Donc,
0: tout à fait.
1: Et la formation de rwandaise a continué avec des caprices. La formation rwandaise va atterrir demain à Lubumbashi à 4h du matin. On sait que le match aura lieu à 15h. Donc la paire ne va même pas faire la conférence de presse avant match. L'équipe rwandaise ne va même pas faire ce qu'on fait avant le match, c'est-à-dire la reconnaissance du terrain. Elle ne va pas le faire. Donc demain, la paire sera à Lubumbashi. On parle ce matin avec une délégation des influenceuses rwandaises. Mais une provocation ou une stratégie? Je crois que la formation de Kinshasa à FC Les Aigles du Congo doit rester concentrée. C'est souvent ce genre de situation qui fait en sorte que le match soit basculé. Donc il faudra rester concentré pour ne pas perdre la concentration. Donc demain à 15h heure de Lubumbashi, le FC Les Aigles du Congo recevra donc à Lubumbashi. Voilà. Donc, Pat, vous avez une question?
0: Ben, comment dirais-je? Oui, mais cette histoire de nuanceuse, ça me fait rire. Mais tu sais, c'est arrivé hein, que beaucoup de clubs, surtout des clubs nationaux, réfléchir sur une manière de déstabiliser l'adversaire. Ça peut être ce que vous venez de dire, l'exemple du Rwanda qui amènerait des influenceuses rwandaises. Bon, ça peut être aussi une rumeur, tout simplement. Mais en tout cas, chercher des trucs et astuces pour faire tomber l'adversaire en les déconcentrant. Si vous connaissez l'hôtel là où les joueurs sont, vous y déversez des filles, ainsi de suite. Ces gens-là, s'ils ne sont pas bien surveillés, ben voilà, c'est la cata.
1: Ils seront là demain à 4h du matin. Donc moi, je ne comprends pas cette agitation autour de ces matchs. La PER, qui est pourtant vice-champion du Rwanda, hein, c'est une équipe qui est habituée à jouer la Champions League, contrairement au FC Les Aigles du Congo. Donc la PER est habituée à ce genre de rencontres internationales. Mais je n'ai pas compris depuis l'annonce de cette affiche. Il y a toujours, on a parlé de ça le mois dernier, pourquoi vouloir délocaliser les matchs? On a dit la raison sécuritaire qui était balayée. Ouais. Parce que Loupopo, au courant de cette année, Loupopo de Lubumbashi avait joué au Rwanda. Ça n'a pas posé problème. La formation Lushuaza a été très bien accueillie par la délégation congolaise du Rwanda. Mais je ne vois pas pourquoi on cherche ces petits détails si ce n'est pas une stratégie pour décourager l'adversaire. Mais je ne comprends pas la raison de la peur. D'abord, on parle des raisons sécuritaires, on parle d'Ebola. Alors la CAF, avec l'entité sanitaire, a évalué tous les risques de contamination d'Ebola au Congo. Ils n'ont pas trouvé. Et c'est pour cela qu'ils ont rejeté la demande de l'APRA. Doit-on continuer avec cette stratégie malveillante? Moi, je ne vois pas la raison, parce que la semaine prochaine, l'équipe congolaise des FC Les Aigles du Congo devra se rendre à Kigali. Je crois que cette équipe se rendra sans problème. Donc, il ne faut pas chercher des petites mouches. Quoi. Mm-hmm.
0: Oui, mais comment dirais-je, Mati, moi, je pense qu'il faut tout simplement comprendre qu'ils ouais. essayent de tirer parti du fait qu'il y a une certaine haine entre les équipes congolaises et les équipes rwandaises, entre les deux populations aussi. Hein, on ne s'apprécie pas beaucoup. Et donc, pour eux, s'ils peuvent tirer parti du fait qu'il y a Ebola un peu dans le nord-est de la RDC, pour réclamer, que le club, ou plutôt le match soit délocalisé. Parce que si le match est délocalisé, c'est les Congolais qui perdent, le troisième homme sur le public, en fait, hein, qui représente un tout petit peu la 12e personne sur le terrain. C'est la RDC qui perdrait un peu cet avantage-là. Donc, c'est un moyen, tout simplement, de chercher à affaiblir l'équipe adverse. Par contre, heureusement que la FIFA ou la CAF n'est pas tombée dans le panneau et a refusé. Parce que l'histoire d'Ebola, si on ne réfléchissait pas bien, on pouvait accepter l'intervention de la demande du Rwanda. Pourtant, celui qui regarde bien la carte, comme on en a parlé la fois passée, là où a lieu Ebola, c'est plus près de la, du territoire rwandais que là où le match va se jouer. Le match va se jouer beaucoup plus loin et le Rwanda est beaucoup plus proche de là où se trouve Ebola. Et donc, c'est un argument qui ne marche pas. Heureusement que la CAF n'a pas prêté attention.
1: Vous avez parlé des 12e hommes, mais il y a une circulaire, une information qui circulait depuis jeudi. Mm-hmm. Le Conseil de sécurité du Haut-Katanga aurait décidé de faire jouer à huis clos ce match de la Champions League. Ah. Alors, en parlant de à huis clos, alors que la CAF n'a imposé aucune mesure de restriction, c'est l'équipe congolaise qui va perdre aussi. Mm-hmm. Joue à huis clos, ça joue pour la formation rwandaise, qui d'ailleurs souhaitait que ce match soit délocalisé. Mm-hmm. Finalement, hier c'est les dirigeants du FC Les Aigles du Congo qui ont écrit finalement au Conseil de sécurité de Haut-Katanga pour enlever cette mesure, parce que c'est on ne peut pas jouer dans notre pays tout à huis clos pendant que nous courons aucun risque ou aucune mm-hmm. mesure restrictive. Donc, c'est déplorable. Donc, il y a des petits détails qu'on ne peut pas tomber sur la stratégie de l'adversaire pour mm-hmm. que nous perdions ce match. Comme vous l'avez dit, Pat Patoma, ce match a un enjeu de taille. Donc, si la formation rwandaise éliminait FC Les Aigles du Congo au niveau même de l'image, au niveau de nos antagonismes, ça peut jouer à leur faveur, quoi, parce que on sait qu'avec tout ce qui se passe entre nous, il n'y a pas de petits matchs. Il faut que vraiment tout soit pris en compte.
0: Donc, tu es en train de nous dire que ce sont les autorités congolaises provinciales qui demandaient que le match soit soit joué à huis clos. C'est pas possible, hein?
1: Oui, oui. Pour des raisons sécuritaires, vu qu'une partie des supporters de Mazembe qui sont en colère contre FC Les Aigles du Congo viendraient soi-disant faire des désordres. Donc, du coup, pour éviter cela, il faut que le match soit à huis clos. Alors, le club de Kinshasa a écrit officiellement aux autorités de la municipalité de Lubumbashi et des autorités de Haut-Katanga que le match soit ne soit pas à huis clos. Donc, on attend la décision ou la réponse aujourd'hui.

0: Matty Osango.
1: Oui. Donc, je disais par rapport à la mesure qui a été prise par les autorités du Haut Katanga qui voulaient que ce match soit joué à huis clos. Mais officiellement, aucune lettre n'a mentionné cela, mais il s'est murmuré. Alors, pour éviter tout cela, le club de Kinshasa, du FC Les Aigles du Congo, les dirigeants de cette équipe, ont écrit au gouvernorat pour que le match ne soit pas à huis clos, il faut que les supporters viennent soutenir l'équipe du FC Les Aigles, malgré l'antagonisme qui existe actuellement entre les supporters de Tout-Puissant Mazembe et le club du FC Les Aigles du Congo.
0: Alors, y a-t-il d'autres informations sportives, Mathieu Sango?
1: Tout à fait, il y a d'autres informations. Il y aura deux matchs qui vont se jouer demain aussi, toujours en Champions League. C'est la formation du TP Mazembe qui sera reçue au Ghana par la formation de Medeama. Donc, toujours pour le compte de la 32e de finale, 16e de finale, pardon, de la Champions League. Et puis en Coupe de la Confédération, demain au stade Tout-Puissant Mazembe, pendant que la formation rwandaise sera reçue par FC Les Aigles du Congo au stade Kibasa Malipa, toujours à Lubumbashi, la formation de Goma, DC Virunga, va recevoir la formation d'une équipe de Seychelles, la formation de Bâtard Bazar. Le match va se jouer au stade TP Mazembe. Donc, on espère que nos équipes congolaises vont faire quelque chose. Ils vont se qualifier peut-être pour le prochain tour. Et nous les souhaitons vraiment de bonnes chances pour que l'indice CAF qui donne l'accès ou le droit à la RDC de représenter 4 clubs, que cet indice soit toujours en vigueur pour favoriser nos clubs. Donc, à part ça, il y a une autre information, c'est pour les Léopards. On sait que les Léopards ont été mondialistes récemment. La RDC va recevoir le 6 septembre, peut-être à Lubumbashi, la Guinée équatoriale, parce qu'on sait que le stade des martyrs n'est pas homologué. Donc du coup, jusqu'à présent, parce qu'on a fait la pelouse, il y a une inspection internationale qui a constaté que la pelouse est valable jusqu'en 2029. Mais il s'est posé, comme on l'a toujours souligné, le problème de toilettes au stade des martyrs, le problème des accès et tout ça, et il fallait régler. Des travaux les autorités ont commencé à faire des travaux comme toujours, chercher à faire des travaux à la dernière minute. Mais pour le match du 26 septembre, le stade des martyrs n'est pas homologué par la Confédération africaine de football, donc on devra se tourner vers du côté de Lubumbashi pour jouer au stade TP Mazembe, qui est le seul stade congolais retenu pour le match des éliminatoires du 26 septembre prochain. Donc c'est déplorable que nous n'ayons pas un stade officiel de l'État congolais, un stade qui est capable de recevoir des matchs internationaux, et que le stade privé de Tout-Puissant Mazembe qui devra servir des installations ou qui devra accueillir le match de la RDC. Donc ce n'est pas la première fois. On sait qu'en 2014, le stade de TP Mazembe avait reçu déjà des matchs de la sélection congolaise. En 2023 également, le stade TP Mazembe avait servi d'installation, et pourquoi pas en 2026. Et c'est la question qu'on se pose, si on ne peut pas, ou soit privatiser les stades des martyrs, on les confie à une société privée pour que le stade soit quand même assez bien entretenu pour éviter tout ce qu'on voit maintenant.
0: Mais Mathieu, vous avez dit que c'est déplorable qu'il n'y ait qu'un seul petit stade, il faut le dire, celui de Tout-Puissant Mazembe, pour accueillir les matchs internationaux. C'est pas seulement déplorable, c'est une honte, c'est une vraie honte.
1: Tout à fait, c'est une honte. Je me demande, c'est pour cela que je me dis, s'il y a une solution où on peut penser à la privatisation tout simplement du stade des martyrs pour éviter tout ça.
0: Est-ce que c'est la privatisation qui va arranger tout ceci? Il faudra quand même qu'on finisse par savoir gérer les biens de l'État. Il ne faut pas privatiser parce qu'on ne fait pas bien son travail. Il faut bien faire son travail. Ce n'est pas la privatisation qui est la solution. Hein.
1: Parce que les problèmes se posent toujours. Comment le stade des martyrs, il y a des travaux. On se retrouve comme dans un travail décisif. On recommence, on fait la pelouse. Oui, il y a des entretiens chaque année. De cette façon-là, jusqu'où on doit continuer à faire ce genre de choses. C'est pour cela, moi, je me demande si on ne peut pas privatiser, si on ne peut pas privatiser le stade, si on ne peut pas privatiser le stade pour que les choses soient quand même carrées au lieu de jouer à tout ça.

0: Mathieu Sango, j'ai lu quelque part que la situation du président de la CAF n'est pas très luisante. Il perd beaucoup de plumes. En tout cas, sa cote de popularité est vraiment au plus bas. Qu'est-ce qu'il en est?
1: Bon, en fait, déjà, Motsepe, on sait comment il est arrivé à la tête de la CAF. Hein. Il est venu à coup de billets. Hein. Il a distribué aux fédérations. Il a joué de son influence en tant que président de Mamelodi Sundowns.
0: Vous voulez dire il a corrompu
1: d'Afrique du Sud. Mais après, si on peut dire ça. Donc, on sait après, au bout d'un certain temps, on le sent, comme vous l'avez toujours dit dans les émissions précédentes, il est beaucoup plus proche d'Infantino que contrairement, il est beaucoup proche d'Infantino au lieu d'être en Afrique, regarder le problème d'Afrique, du football africain. Et il est très loin. Au bout d'un certain temps, il est désavoué par ses pairs. Après, on sait qu'il y a des enjeux financiers qui se cachent derrière. Le projet là qui a été retiré récemment sur le financement de la Coupe du Monde, tout le monde espérait quelque chose. Que si le projet passait, beaucoup de fédérations africaines d'ailleurs. Donc du coup, quand ça ne marche pas, au bout d'un certain compte, il y a des méfiances. Il les a rassurés, il a promis moins et merveille à des fédérations. Je crois que c'est ça qui a fait que beaucoup de fédérations se retournent contre lui. Mais bon, c'est comme ça et... lorsqu'on est à la tête d'une entité, qu'on n'a pas une vision, on ne parle que des finances, on parle de l'argent, au bout, et que des promesses, il y a beaucoup de choses promises qui ne se réalisent pas au bout d'un certain compte, ça fatigue même les proches fidèles.
0: Il y a, j'ai vu qu'il y avait aussi des compétitions de football féminin et que le Cameroun, comment dirais-je, était au numéro 1, c'est ça?
1: Tout à fait, on félicite le Cameroun, les Lions Indomptables féminines. Voilà, les femmes ont remporté pour la première fois de son histoire, le Cameroun a remporté la Coupe d'Afrique des Nations, la CAN féminine. Donc on salue le travail qui a été effectué dans le calme. On sait que les hommes sont quand même 5 étoiles, 5 fois champions d'Afrique. Là, on ne peut pas douter de la capacité des Lions Indomptables, mais les femmes ont remporté leur première Coupe d'Afrique. Ce qui est intéressant dans cette équipe féminine, on sent la cohésion qui régnait. C'est une équipe qui a battu des grandes nations africaines, l'Afrique du Sud. Et en finale... Le Cameroun a fait les matchs en première mi-temps, il a écrasé le Malawi, et pourtant ce qui était une très belle équipe, hein. Donc entre les deux, le Malawi et le Cameroun, la finale, c'est l'équipe qui allait gagner, allait remporter sa première Coupe d'Afrique, donc on est loin maintenant de nations comme Nigeria qui gagnent souvent. On voit que le Cameroun est en train de revenir en forme. Et c'est vraiment félicitations aux dames. Et elles ont été très bien accueillies au Cameroun. Certains joueurs qui étaient brillantes pendant la compétition ont eu des marchés au niveau de l'Europe. On sent qu'il y a des mouvements. C'est comme ça. Vraiment, moi, je suis très content pour Samuel Eto'o qui était tiraillé de gauche à droite. Et là, vraiment, il donne quand même un sacre à l'équipe nationale, qu'elle soit féminine. C'est quand même quelque chose qui restera dans les annales du football africain. Je suis très fier et très content pour les...
0: Et qu'est-ce qui peut expliquer que deux équipes qui n'étaient pas parmi les plus fortes se retrouvent en finale de la Coupe d'Afrique féminine?
1: La surprise, on a vu vraiment la surprise... Alors qu'on était tous focalisés sur une prétendue finale entre l'Algérie et le Maroc, on sait l'antagonisme qui règne entre les deux pays, mais les deux nations là ont surpris tout le monde, le Cameroun et le Malawi. Il faut dire que Pat, le football africain évolue, hein, c'est peut-être nous autres qui continuons à arriver malgré les efforts de nos binationaux, tout ça, mais Le football, c'est aussi les équipes d'âge. Nous, de ce point de vue-là, on est en retard. Et les équipes féminines, on sait comment au Congo, on gère le football féminin. Les sélections sont abandonnées dans des hôtels, des victoires, des hôtels qui n'ont pas d'eau, qui n'ont pas des installations sanitaires. On sait que les filles ratent souvent des compétitions qui peuvent mettre en lumière nos joueurs à l'international. Ça, c'est une part de négligence qu'on doit vraiment corriger. Pourquoi voir loin l'équipe comme Malawi, l'équipe de Malawi, quel beau parcours, quel beau football. Mon plus grand regret est que cette équipe a craqué en finale 3-0 en première mi-temps. Et ça donnait pas le goût d'une finale, mais bon, il est quand même arrivé. On espère que dans 2 ans, 3 ans, si on garde cette équipe de Malawi, ça peut représenter l'Afrique à la Coupe du Monde. Comme ça va nous casser du schéma Nigeria, Maroc, tous ces pays-là qui ont l'habitude d'aller à la Coupe du Monde avec facilité déconcertante.
0: Quand on regarde les équipes féminines nationales, à quel niveau peut se situer l'équipe des Léopards?
1: Ah non, on est vraiment en bas de l'échelle.
0: Okay.
1: On est en bas de l'échelle. On n'est pas sérieux. Pourtant, il y a des potentialités. Il y a des joueurs qui évoluent au championnat français, et en Angleterre, un peu partout. C'est juste une question d'organisation. Par exemple, on est en train de disputer le match pour les éliminatoires, les Jeux Olympiques de Paris 2024. Notre équipe qui a fait une très belle campagne, qui va jouer un match décisif contre l'Afrique du Sud, les joueurs ont quitté les lieux de rassemblement parce que l'État n'a pas payé l'hôtel, le frais d'hôtel. Mais au bout d'un moment, alors il y a des joueurs, des joueuses qui sont venues de l'Europe, elles ne sont pas payées. 10 matchs, il n'y a pas de primes. Mais comment? Et pourtant, ça décourage. Donc, si on met du sérieux, on peut remonter. Mais avec toutes les aventures qu'on voit avec nos fédérations, ça peut toujours nous causer du tort, nous mettre en retard. Et pourtant, les potentialités, il y en a. Nos joueuses, là, on prend l'exemple des Merveilles. Le Merveille, le joueur de tout-puissant Mazembe qui joue au Paris Saint-Germain, qui a été flamboyante lors de la première journée de Champions League féminine. C'est un joueur qui vient du championnat congolais, directement acheté au PSG. Et il est en train de faire des merveilles au championnat français et en Champions League aussi. C'est juste, mettons du sérieux. On va remonter, on va peut-être remonter la pente et atteindre le sommet du football africain. Mmh. C'est possible, juste avec une question d'organisation.
0: Celle qui est au PSG et qui joue là-bas, elle a quelle nationalité sportive?
1: Elle est congolaise. Elle joue toujours avec le Léopard. Elle ne manque pas au match de Léopard, elle est là.
0: Mmh. En tout cas.
1: C'est elle qui sera la... Elle joue bien.
0: C'est elle qui sera, pardon, j'ai pas bien entendu.
1: La future capitaine de l'équipe.
0: Ok.
1: Parce qu'elle est, elle est vraiment, elle a l'étoffe d'un leader. Juste la question d'offre.

0: Makanaki, ce joueur qui nous a fait beaucoup de bonheur dans un certain mondial ici en Europe et qui a été immortalisé dans cette chanson Roger Mila de Pépé Calé. L'équipe camerounaise avait fait des merveilles. Mathieu Sango, quelques dernières infos?
1: Non, moi, je pense avoir tout dit, donc je suis très content. Ce qui était important de dire, c'était la Coupe d'Afrique qui a commencé d'ailleurs, la Coupe d'Afrique Interclub qui a commencé hier. Mm-hmm. Et nos représentants vont jouer demain, dimanche, et nous sommes de cœur avec eux. Pat, j'allais souligner, on commence la compétition africaine Interclub. Le championnat n'a pas encore débuté et c'est ridicule. Chasser les naturels, il revient au galop. Mm-hmm. On pensait qu'avec le nouveau comité de la Fédération Congolaise de Football Association, cette maladie qui existe depuis des décennies allait être guérie, mais malheureusement, on continue. L'équipe n'a pas joué un moindre match du championnat national et c'est honteux. On ne peut pas commencer la compétition africaine sans le championnat. Donc, qui veut aller loin menace sa monture, mais nous, on est toujours on est toujours en retard. Déplorable. Mm-hmm. C'est déplorable.
0: En tout cas, merci beaucoup, Mati. Nous allons nous arrêter là. On a déjà reçu énormément d'informations sportives et culturelles. Tu ne pouvais pas être en studio, donc nous l'avons fait par téléphone. Encore une fois, merci beaucoup, Mati. On se retrouve la prochaine
1: fois. Merci beaucoup. Merci à vous. Au week-end prochain. Merci.

œuvre avec sa voix. Généralement, ce ne sont pas ses compositions, hein. Ce n'est pas ses chansons à lui, mais lui, c'est vraiment un interprète, un peu comme Johnny Hallyday, hein. Donc, c'est un vrai interprète. Donc, il accapare la chanson que tu lui donnes et il le vit. Il transforme sa voix pour vraiment vivre cette chanson telle que tu l'as voulu, hein. Lui-même, il explique énormément de moments de travail avec Cimarro Massi, hein, et il dit que c'est Cimarro qui l'a fait travailler sérieusement pour qu'il interprète. Vraiment, c'est le bon sens du terme interpréter, hein. C'est comme les acteurs de cinéma, c'est comme dans le théâtre, il faut vivre ce que tu es en train de jouer pour que le résultat soit tout à fait magnifique. Pour Marco Batanga, à faire Kitikwala. Dans quelques instants, nous aurons Prince Djungo pour la page littéraire.

Les grandes œuvres de la rumba congolaise. Ici, par Simaro Massia, le grand auteur, je pense qu'on peut dire que c'est le plus grand auteur de la rumba congolaise, qui fait chanter des chanteurs, généralement les meilleurs, hein, que ce soit Simaro, que ce soit John Poi. Puis Carlito, et Carlito qui est en partie, après avoir chanté tout ceci, les affaires Kitikwala, les Mayas, ainsi de suite, se fait remplacer par Malage de Lugendo, qui a aussi est arrivé extrêmement jeune dans le tout-puissant reggae jazz, et a tenu aussi la dragée haute, hein. c'était pas facile, mais il l'a réalisé, hein, par son talent et par son savoir-faire. Malage, qui est toujours avec nous ici en Belgique, qui a participé à, comment dirais-je, à la nuit des légendes, qui s'en est sorti. Moi, je trouve qu'il a, comment dirais-je, j'avais un peu peur parce qu'il était un tout petit peu souffrant, Malage, mais il a été à la hauteur de ce qu'on attendait de lui. Place à la littérature avec Prince Djungu.

Bonjour à tous et bonjour à toutes, à tous les auditeurs de Africa Jama. Bonjour Pat. Hein. Alors aujourd'hui, je vais mettre un peu pause au niveau politique. Il n'y aura pas de débats politiques, pas des petites phrases, des controverses. Je propose un petit voyage littéraire. On va voyager à travers 5 villes, 5 rendez-vous, 5 façons de faire vivre les mots. Nous partirons à Tervuren. Nous partirons de Tervuren. Nous passerons par Berlin. Nous irons jusqu'à Kinshasa avant de revenir en Belgique, à Etterbeek, et nous terminerons à Mons. Si Pat, tu es d'accord avec ces petits programmes, ces petits voyages, nous pouvons commencer.

0: le matin.
1: Commençons notre voyage par Tervuren. Hein. Samedi dernier, le 29 août 2026, j'ai eu le plaisir d'être l'invité de ce qu'on appelle pause lecture. Ça s'est passé à l'Africa Museum, qu'on appelle souvent le musée de Tervuren. Et j'ai beaucoup aimé ce concept, cette idée de pause lecture. Hein. Hors antenne, Pat et moi, on était en train de parler un peu des réseaux sociaux, le fait qu'aujourd'hui, les choses vont vite, on est obligé d'être tout le temps connecté pour publier, pour poster. Et ben, prendre le temps parfois de s'arrêter, prendre le temps de lire, c'est quelque chose d'important, d'intéressant. C'est une façon de ralentir le monde. Et cette activité a vraiment été une occasion pour moi de pouvoir m'arrêter. C'était pour les personnes présentes l'occasion de rencontrer un auteur, de rencontrer l'auteur que je suis, d'échanger, poser des questions. Et c'est un nouveau concept qui a été mis en place. Au fait, pause lecture était une activité qui s'est déroulée d'abord dans un endroit privé. L'un des initiateurs, qui s'appelle José Mabita, réunissait des amis chez lui à la maison et ensemble avec avec son cercle d'amis, ils discutaient littérature, ils parlaient des livres que chacun venait partager une lecture qu'il a eue. Et ben, il y a eu un engouement sur cette activité chez lui à la maison que ça devenait trop petit. Il n'avait plus la place d'accueillir tout ce monde-là. Et l'idée a été de vouloir l'extérioriser. Et quel endroit pour commencer cette nouvelle activité, ben c'était l'Africa Museum, un lieu qu'on connaît, un lieu chargé d'histoire, un lieu chargé de mémoire, un lieu de représentation de l'Afrique. Ben cette fois-ci, l'Afrique n'était pas simplement regardée, elle était racontée par ses propres voix. Donc j'ai eu la chance ou l'honneur d'inaugurer cette première activité. Donc je parlais de mon parcours, de l'écriture, de l'édition, de la petite maison d'édition des éditions du Pangolin, de mes livres. Je présentais, en fait, il y a eu quelqu'un qui a fait la recension de mes bouquins et on a eu Madame Mombondo, on a eu l'occasion de discuter ensemble. Et une rencontre littéraire, ce n'est pas non plus un auteur qui parle pendant 2 heures devant le public silencieux. Il y a eu aussi le public qui a réagi. C'était vraiment, pour emprunter un mot qui est en vogue ces jours-ci, c'était vraiment un dialogue. Un dialogue entre moi et le public, entre moi et les organisateurs. Et certaines questions m'ont obligé en tant qu'éditeur de revenir sur mon propre travail, sur mes choix. Voilà, c'est vraiment quelque chose qui m'a vraiment fait plaisir, je ne le cache pas. Et l'une des choses que j'ai beaucoup appréciées, c'était la mise en scène du décor. Donc les décors, c'était un décor de ce qu'on appelle en lingala un ligablo. Donc on était dans un ligablo, un peu comme on voit à Kinshasa, avec les... Comment on dit ça en lingala? Esikaba batumbaraba derrière, batumbaraba
2: bakabri.
1: Voilà, c'est vraiment ça. Na moi kokali na pembeni moi mais ça toujours solo là. C'était une ambiance c'était très très très très fun. J'ai non seulement
2: c'est un petit nganda.
1: Voilà, un petit nganda, on va dire ça comme ça. Voilà, il y a eu des moments où j'ai eu à faire des dédicaces parce qu'il y avait des ouvrages, des éditions du Pangolais, mes ouvrages qui étaient exposés et vendus. J'ai même distribué certains ouvrages gratuitement parce que c'était vraiment une ambiance très, très, très, très familiale, très, très conviviale. Ça m'a aussi en tant qu'auteur vraiment reboosté et ça m'a permis aussi de me rendre compte que fait de me poser plusieurs questions. Pourquoi est-ce qu'on écrit, voilà, avoir des retours des auteurs, ça vous redonne encore envie de continuer dans des retours des lecteurs, pardon, du public. Ça donne envie de continuer de persévérer dans ce que l'on fait. Donc voilà, c'est une activité qui prend place désormais au musée de Tervuren, qui sera organisée tous les 3 mois. Donc la prochaine activité, ça sera le 28 novembre. Donc pause lecture, qui est organisée, c'est un partenariat entre la Bibliothèque Congo, Bukutani, Afrique Lit, une structure qui fait aussi la promotion littéraire avec Marie, la Marie-Thérèse Bombondo, et le musée de Tervuren qui a offert l'espace. Donc, et la prochaine activité sera le 28 novembre. Je n'ai pas encore le nom de l'auteur en tête, mais ça peut être intéressant pour les amoureux de la littérature de faire un tour à Tervuren et de passer aussi un bon temps, comme moi je l'ai passé les week-ends passés. Merci.
2: En tout cas, José Mabita et son équipe, ils font du bon travail autour des livres. Ils étaient présents, par exemple, à la dernière foire du livre de Bruxelles, à Tour et Taxi. Ils ont reçu des auteurs. J'étais là aussi pour voir un tout petit peu un des auteurs, en tout cas, qui vit maintenant au Canada, qui a écrit... Blaise quelque chose, équation. Blaise Ndal,
1: qui a vécu en Belgique avant de
2: voilà, d'aller vivre. Blaise Ndal, équation.
1: J'allais dire Blaise Kanda, mais c'est pas la même personne, c'est monsieur avec Kanda.
2: Un magnifique auteur qu'il faut lire absolument, et qui écrit et qui fait de grosses recherches pour que le roman colle à la réalité historique, mais ça reste un roman. C'est-à-dire que la vérité historique est romancée pour que ça soit lisible.
1: Il fait un vrai travail de recherche historique et littéraire.
2: Ouais, tout à fait. Grâce à Bukutani, José Mabita et son équipe. Il était un peu seul avant, mais en tout cas, ça a grossi. Il y a toute une équipe... autour de lui, et ils font un travail absolument remarquable.
1: Et pour la petite histoire, il m'a promis de passer très rapidement à la radio.
2: Donc, d'accord.
1: Je ne suis pas étonné si la semaine prochaine.
2: C'est parfait. Il est un peu chez lui aussi ici.
1: Tout à fait.

0: Alors, contrairement à la chanson, on n'est pas encore à Kinshasa, mais avant de partir à Kinshasa, faisons un petit tour à Berlin. Donc, après le musée, après Tervuren, j'étais à Berlin du 1er au 4 septembre. C'était la première fois pour moi d'arriver dans cette grande, magnifique ville, celui que j'ai découvert et que je recommande. Et du 1er au 4 septembre 2026, donc ça s'est terminé hier, dans la ville de Berlin, se sont déroulées les journées littéraires congolaises. Ça s'est passé à l'université, j'espère que je l'ai bien prononcé, de Humboldt. Et c'était notamment à travers un colloque international et qui avait comme thème « Disséquer et guérir, violence dans la littérature congolaise ». Donc quand on voit ce thème-là, il y a deux mots hein, qui marquent, qui interpellent. « Disséquer et guérir ». Disséquer, c'est ouvrir la blessure pour essayer de la comprendre. Guérir, c'est tenter de reconstruire après la blessure. Et entre les deux, il y a la littérature. En gros, à travers ce colloque, ben, les différentes personnes qui étaient présentes, c'est-à-dire les auteurs, les chercheurs, les éditeurs, les universitaires, on a discuté sur comment est-ce que la littérature congolaise... On est parti d'un constat, pardon, que la littérature congolaise raconte souvent une histoire qui est marquée par la colonisation, les dictatures, les guerres, les violences sexuelles, les déplacements, les traumatismes. Mais elle ne fait pas que raconter les blessures. Elle témoigne, elle dénonce, elle résiste. Et peut-être même qu'elle participe d'une certaine manière, la littérature congolaise, à une forme de réparation. Ce qui m'a vraiment beaucoup plu dans cette rencontre, c'est dans cette approche, c'est qu'on a, à travers les différentes communications, on n'a pas réduit simplement la littérature congolaise à une littérature de la souffrance. Oui, on a parlé de la violence, mais on a aussi parlé de la résistance à travers la littérature, de l'humour, de la créativité, de survie et d'espoir. Il y a eu plusieurs ateliers, il y a eu plusieurs tables rondes. Il y a eu notamment, j'ai retenu comme ça, une table ronde sur l'édition en RDC, qui a réuni beaucoup d'acteurs opérant dans le secteur de l'édition, notamment les éditions du Pangolin et d'autres éditeurs, on a eu à discuter. Il y a eu beaucoup des éminentes personnalités littéraires connues, hein, Charles Djumoussimba, Richard Ali de Kinshasa, Fiston Mwanza, qui vient d'Autriche, Incoli Jean Bofané, de Belgique, je pense. Joël Sambi, que tu connais, était aussi présente. Et c'était vraiment un moment enrichissant pendant 4 jours. Et j'aimerais souligner deux choses qui, moi, en fait, deux rencontres que j'ai eu à faire, que je souhaiterais partager à Pat, je sais pourquoi, et à nos auditeurs, surtout la deuxième rencontre. La première rencontre, j'ai rencontré une auteure allemande d'origine congolaise qui s'appelle Nadège Kusanika. Elle est arrivée en Allemagne à l'âge de 15 ans. Et elle a fait des études de droit et vit actuellement à Bonn. Et elle a sorti un... Voilà, parce que le titre est en allemand, mais je vais le lire en français. Elle a sorti un premier roman qui s'intitule, la traduction française, c'est « Sous le même soleil ». Et dans cet ouvrage, il relate un peu son expérience, en fait, de fille de la diaspora qui a grandi entre deux mondes, née au Congo, arrivée en Allemagne à l'âge de 15 ans. Donc elle partage un peu tout ce qu'elle a eu à vivre, tout ce qu'elle a vécu. Elle parle de la faim, de la pauvreté, de l'intégration dans la société allemande. Parce que, bon,
1: pas évident.
0: On n'en parle pas beaucoup. C'est vrai qu'il y a une forte diaspora qui est peut-être très active en Belgique, en France. Et peut-être on a une forte communauté aussi dans les pays germanophones comme l'Allemagne.
1: Terrible, hein, ouais. Mais c'est vrai que beaucoup, surtout à la frontière belge, hein, c'est-à-dire Cologne,
0: Aix-la-Chapelle,
1: Arènes, toutes les villes qui sont plutôt de ce côté-ci. Mais attention, nous avons maintenant une forte diaspora partout. À Hambourg, partout, il y a des Congolais.
0: Ouais. Moi, ce qui m'a intéressé, c'est vraiment d'avoir un autre son de cloche sur l'expérience congolaise, d'une Congolaise qui vit en Allemagne, l'expérience d'intégration d'une Congolaise vivant en Allemagne. Ça permet de faire des parallèles avec ce que nous vivons ici en Belgique ou en France, ou alors de voir aussi des différences. Hein, voilà. J'ai beaucoup discuté avec Nadège qui souhaiterait traduire son ouvrage en français, parce qu'il est en allemand, et je lui ai dit que ça pourrait être intéressant de cibler notre public congolais. Et elle est même partante de participer une fois à notre émission. Et en tout cas, elle voulait même passer aujourd'hui. C'est moi qui lui ai dit. On va préparer ça. Donc, elle me parlera un peu de son expérience, de son ouvrage. Et c'est une des rencontres qui m'a marqué lors de cette rencontre littéraire à Berlin. Et la deuxième, c'est une rencontre qui m'a non seulement marqué, mais qui m'a bluffé. Alors, lors de mon séjour à Berlin, lors des journées littéraires congolaises, je rencontrais une chercheuse, une doctorante allemande, s'il te plaît, qui fait sa thèse à l'université de Mayence. Alors, ce qui était intéressant, et j'ai pensé à toi, c'est que cette chercheuse, elle fait ses recherches, elle mène ses recherches sur la rumba congolaise.
1: Magnifique. Voilà.
0: Elle parle très bien le lingala, Azamulele. Donc elle parle non seulement le lingala classique, j'appelle ça comme ça, le lingala des Makanza. Moi j'étais vraiment waouh. Le lingala actuel, donc lingala, il y a le Kinshasa, il y a Bajun, et même les Langila.
1: Carrément. J'ai dit, le Indobil.
0: Oui, mais je lui ai dit, toi tu n'es pas une. Voilà, t'es pas une Allemande, hein. t'es une Congolaise, quoi. Et le Swahili, j'ai oublié de dire.
1: Elle parle et le Swahili aussi.
0: Voilà, donc,
1: Elle s'appelle comment ?
0: Elle s'appelle Antonia Fent. En parallèle, elle fait aussi du football. C'est vraiment une personnalité très exceptionnelle. Elle est vraiment une amoureuse du Congo. Ça, elle est même peut-être plus congolaise que certains Congolais.
1: C'est magnifique. Finalement, les germanophones aiment beaucoup le Congo. C'est un peu comme... comment dirais-je, l'autrichienne, la franco-autrichienne,
0: je vois comment elle s'appelle,
1: Claudine Culin, qui est aussi Merclo, comme on l'appelle beaucoup, comment dirais-je, qui parle lingala, qui connaît la rumba très très très bien, vraiment elle connaît la rumba. Voilà, donc c'est intéressant de voir qu'il y a une autre germanophone, cette fois allemande, qui fait un travail là-dessus. Ça nous intéresse.
0: Elle est en train de nous écouter parce que j'avais parlé d'elle, je lui ai passé le lien de la radio. Elle nous suit, en ce moment. Alors, les recherches, c'est vrai qu'elle mène des recherches sur la rumba, mais ses recherches portent plus précisément sur la réception, j'ai noté, et la reproduction de la rumba congolaise en dehors de Kinshasa et de la RDC. Donc, en gros, comment est-ce que notre musique s'est exportée en dehors du pays, notamment dans les pays limitrophes, le Kenya, le Congo-Brazzaville, le Rwanda, la Tanzanie. Et elle s'est limitée pendant l'ère de la période de Mobutu, en fait. Voilà, c'est ça, son champ, la limite de son champ de travail et tout ça. Et voilà, elle n'a pas encore eu l'occasion.
1: En fait, je vais énerver un peu certains, mais c'est la plus belle partie de la rumba, cette période-là. Entre les débuts jusqu'à, on va dire, 1995-6, par là,
0: Elle n'a pas encore été à Kinshasa. Parce qu'elle avait
1: projet elle le fait de l'extérieur.
0: Ouais, elle avait le projet d'y aller à un certain moment, il y a quelques difficultés.
1: Et comment elle parle toutes ces langues
0: elle a appris à travers la chanson, elle a pris des cours, donc c'est vraiment quelqu'un de passionné. Okay. Par contre, elle a déjà été au Congo-Brazzaville dans le cadre de ses recherches. Je pense qu'elle a même été en Angola, au Kenya ou pas. Et elle m'a dit, Prince, moi je dois passer dans votre radio, mais à une condition. Tout ça, l'émission en lingala.
1: Mais il n'y a aucun problème.
0: Donc, on va parler rumba, recherche, mais en lingala.
1: Donc, mais c'est parfait.
0: Donc, Antonia, moi, je t'attends. Nazo Zelao, parce que moi, elle m'a vraiment bluffé. On a eu de très beaux échanges, bons échanges. Et moi, j'étais là. Et je pensais à toi. Je sais que tu es un passionné, plus que passionné de la rumba. Voilà. Donc, ça, c'était la deuxième rencontre, la deuxième activité où j'étais à l'ITERA, où j'ai été.
1: Magnifique. Voilà.

direction Kinshasa maintenant. Hein, donc, du 10 au 12 septembre, la capitale congolaise accueille la 9e grande rentrée littéraire de Kinshasa. On sait très bien que le mois de septembre, c'est le mois de la rentrée. Et bien, ça sera la grande rentrée littéraire de Kinshasa. Et cette année, le thème de cette rentrée littéraire, de cette activité, sera littérature, gardienne des mémoires et clé du développement intégral. Gardien des mémoires, hein, cette formule me parle vraiment beaucoup. La littérature, elle conserve parfois mieux que les archives. Elle donne un visage à tout ce qui est oublié. Elle transforme l'histoire personnelle en mémoire collective. Et cette année, il y a un pays qui est mis à l'honneur, qui est l'invité spécial de cette grande rentrée littéraire, c'est le Congo-Brazzaville. Hein. Comme on sait, Kinshasa et Brazzaville sont non seulement les capitales les plus proches du monde, mais elles sont séparées par un fleuve. Mais pendant quelques jours, il y aura un pont entre les deux, et ces ponts, ce seront des livres. Il y aura donc, en gros, des expositions, des conférences, des rencontres, des marchés du livre. Ça sera sur l'avenue de la nation, vers tout près du centre Wallonie-Bruxelles. Je crois que c'est le centre Wallonie-Bruxelles même qui organise ça. Malheureusement, je ne serai pas à Kinshasa, mais je vais essayer d'avoir certainement Richard Ali qui travaille au centre Wallonie-Bruxelles, qui viendra nous parler aussi de cette activité. Donc ça sera du 10 au 12 septembre 2026. Et Richard Ali était avec moi aussi à Berlin.

Alors on prend l'avion et on revient en Belgique, hein, et on atterrit en Belgique le 19 septembre 2026 à 17h30. Nous serons à Etterbeek avec Afrique Lit qui nous donne rendez-vous à la bibliothèque Hergé à Etterbeek autour d'une activité qui va réunir deux primo-romanciers, Romuald Gandekbekou. C'est compliqué à prononcer. Romuald Gandekbekou, qui est auteur de Les Gréveuses, et Jocelyne Danga, qui a écrit son livre. Ce sont donc deux auteurs qui ont qu'un d'entre eux un prénom. Pour la petite histoire, Les Gréveuses racontent, dans Les Gréveuses, c'est l'histoire des femmes des champs, mais grève sans heure. C'est un roman qui est un roman socialement sur des pissenlits. Jocelyne

0: Ndanga nous amène à Kinshasa, dans l'univers d'un enseignant confronté à un système éducatif corrompu avant un voyage vers en France. Et avec surtout une langue nourrie de la créativité du parler de Kinshasa. Et alors, en fait, ceux qui seront présents auront l'occasion de le rencontrer, c'est de parler de leur ouvrage. La rencontre sera animée par Marie-Thérèse Mbo, c'est elle qui modère en juillet. C'est gratuit, mais on demande de s'inscrire. Hein. Donc, dis-moi, à la bibliothèque Hergé, à Etterbeek. Je pense que c'est vers la chasse, j'ai bonne mémoire.
1: Une question pour toi, Prince, l'auditeur qui te suit demande par rapport à l'activité à Kinshasa. Est-ce que avec le niveau scolaire aujourd'hui qui est absolument à Kinshasa, des élèves qui sont en secondaire mais qui savent pas bien écrire, des élèves qui terminent leur secondaire justement qui ont du mal à, alors qu'ils ont étudié pendant les 12 ans en français, qui ont du mal à écrire, à formuler bien une phrase, est-ce que la littérature, comment par rapport à ces enfants qui ne savent pas lire non plus, deuxièmement, avec le niveau de vie qu'ils ont, la population congolaise aujourd'hui, est-ce que quelqu'un peut vraiment dégager ces équivalent 15$ pour acheter un livre neuf. Mmh. Tout ceci, ce sont des vrais problèmes. Alors, quand il y a des manifestations pareilles ou des activités autour du livre, est-ce que c'est fait vraiment pour la population ou pour une certaine élite qui en a le moyen? Est-ce que c'est un luxe, en fait, le livre, aujourd'hui?
0: Je ne suis pas organisateur de l'activité, donc je prends les questions, mais je pourrais y répondre à quelques-unes que je poserai. Je vais faire de mon mieux pour qu'on reçoive Richard Ali, qui est parmi les organisateurs. Mm-hmm. Dans ces activités-là, notamment la grande rentrée littéraire, on fait en sorte que les livres soient quand même accessibles. Parce que j'ai déjà eu à participer à quelques-unes de ces activités. Mmh. Voilà, donc au niveau prix, on essaie un peu d'adapter au public. Cette année, ils l'ont organisé devant le Centre Wallonie-Bruxelles. Je sais qu'il y a plusieurs années, ils l'ont organisé carrément à la place de la Victoire. Okay. À Matongé. Mm-hmm. Donc, qui est quand même un endroit assez populaire. Et je sais que les prix étaient quand même plus ou moins accessibles.
1: Comment peut-on organiser quelque chose là, avec cette foule-là?
0: C'était un challenge. Mm-hmm. Mais moi qui ai participé...
1: Où à la place, alors?
0: Il y a le rond-point.
1: Il y a le rond-point, mais juste à côté, il y a une place.
0: À l'intérieur. On a installé des stands avec des tentes, un podium, et les gens passaient, mais ça a attiré vraiment du monde, ça a attiré des curieux. Alors, par rapport à la première question, est-ce que parce que le niveau est bas qu'on ne doit plus rien faire?
1: Mm-hmm. Non, c'est pas ça la question. Ouais. C'est pas parce que le niveau est bas, mais quel est le rendu de l'affaire avec un niveau aussi bas des élèves? En fait, ça rejoint l'autre question. Est-ce que finalement... On le fait pour une élite ou pour monsieur tout le monde, y compris ses enfants du secondaire, par exemple. Ouais.
0: Après, je sais qu'en termes d'invités, souvent on essaie d'avoir des acteurs diversifiés. Il y en a qui écrivent peut-être pour une certaine élite, mais il y a aussi des auteurs qui essaient d'écrire de la littérature accessible à tout le monde. Donc je préfère retenir ces questions et je m'engage à les remonter à Richard Ali pour ce week-end, si on va essayer de l'avoir, et je poserai vraiment cette question-là, qui sont très très pertinentes. Mm-hmm.

0: On va quitter Etterbeek, on va prendre le tram, on va se diriger à la gare du Midi, on va prendre le train et on va aller à Mons. Et à Mons, nous serons le 26, ça sera la 14e édition du Salon du Livre de la Wallonie. Et là, vraiment, on change complètement d'échelle, hein. C'est près de 115 maisons d'édition, près de 800 auteurs, des dédicaces, des conférences, des rencontres, des animations. Moi, j'y serai aussi. Je serai là le samedi, l'après-midi. Donc, si jamais vous me voyez à Mons avec quelques livres sous le bras, vous saurez pourquoi, hein. Donc, ça sera au Loto Mons Expo. L'entrée est gratuite, mais on demande quand même de réserver. Alors, souvent, dans ces genres d'activités, le conseil que je dis, c'est de ne pas venir avec une idée de liste bien précise. Venir, vous découvrir, circuler, et vous allez découvrir. Vous tomberez certainement sur un livre par hasard qui va vous attirer. Donc, c'est vraiment une occasion de rencontrer encore beaucoup d'auteurs, beaucoup de maisons d'édition. Et voilà, c'était la dernière activité que je voulais proposer. Et ça permet aussi de clôturer le mois de septembre, qui, quand même, qui a été un mois très très riche en termes de littérature. Donc, en conclusion, à Tervuren, la littérature qui rassemble, à Berlin, la littérature qui interroge les blessures, à Kinshasa, la littérature qui garde la mémoire, à Etterbeek, la littérature qui fait émerger de nouvelles voix, et à Mons, la littérature qui provoque la rencontre. Donc, cinq villes, cinq rendez-vous, mais finalement, un seul voyage, c'est lui de mots. Alors, j'invite vraiment à. Voilà, si vous avez le temps, ceux qui sont à Kinshasa, d'aller à la grande rentrée littéraire. Ceux qui sont en Belgique, il y a quand même deux événements intéressants que je recommande particulièrement. Ouais, alors j'en ai fini pour ma petite chronique littéraire, à moins que tu aies une autre question, une autre réaction. Mais j'avais quand même je le fais pas souvent, mais je le fais particulièrement parce que il y a pas longtemps, j'ai été contacté par une dame. Elle vit au Canada et elle m'a dit qu'elle nous suivait. Alors, quand je pense au décalage horaire, je sais pas à quelle
1: C'est
0: heure elle
1: terrible, hein, ouais.
0: se. Alors, je me suis dit, je vais lui faire quand même un petit clin d'œil parce que bon, c'est vrai qu'on fait pas souvent des libanga, mais bon, le fait d'avoir quelqu'un qui nous suit à partir du Canada. Donc,
1: Oui, le décalage est terrible.
0: Voilà, donc, libanga spécial pour maman Ludovic Moussitou. Donc, merci beaucoup pour votre fidélité. Voilà. Donc, je ne sais pas à quelle heure vous vous réveillez pour le Roland Garros, mais en tout cas, merci, merci, merci beaucoup. Longonia Ponayo. Voilà.
1: Mais ça dépend en fait de quand est-ce qu'elle nous suit. Parce qu'il peut arriver qu'elle suit, par exemple, une de nos rediffusions. Hein, parce que je sais qu'avec Ndala, par exemple, avec Blaise Ndala, on a eu du mal à trouver un moment convenable parce que nos heures correspondaient pour lui là-bas à des heures impossibles.
0: Au début de la journée,
1: voilà, donc,
0: c'est 6 heures,
1: voilà,
0: 5 heures du matin.
1: C'est vraiment pas évident, comment dirais-je, que quelqu'un se libère. Nous avions eu un artiste guinéen, lui carrément, il avait dit non, non, pas de problème, je serai debout et je vais participer. Voilà, et c'était magnifique. Mais ça donne une autre réalité, hein. Quand on parle ici, il est, comment dirais-je, il est midi 42, mais ailleurs, il y a des gens qui nous écoutent, mais ils sont en pleine nuit. Voilà, donc
0: C'est
1: c'est pas
0: magnifique.
1: évident, quoi. C'est magnifique, ouais.
0: Donc, bon, t'es maman Ludovic nous cite, où j'ai vraiment insisté, comme ça, c'est Péli.
1: En tout cas.

Merci beaucoup, Prince Djungu, pour cette page littéraire qui nous rappelle que nous sommes en plein rentrée littéraire dans le monde. Beaucoup de rendez-vous en tout cas, et ne manquez pas, hein, vous avez noté les dates, et si vous ne les avez pas, les dates et les rendez-vous, si vous ne les avez pas, vous nous rappelez, 02 344 58 55.

Rumba et Koufa, comme j'aime bien le dire, parce que des œuvres pareilles, des classiques de la rumba congolaise, c'est tout simplement incroyable. Lorsqu'un auteur, compositeur, un groupe musical et un chanteur se rencontrent, ça donne quelque chose de magnifique. La disparition de Carlito est une occasion pour fêter la rumba congolaise avec la voix de ce magnifique chanteur incomparable qui rejoint les meilleurs. Et là, il n'y a aucun doute qu'il rejoint donc les meilleurs chanteurs de l'histoire de la rumba congolaise. Carlito, Lassa, Charles, transformé en Carlito, c'est vraiment magnifique. Son frère chante aussi. Donc, il y a un auditeur qui nous a appelé qui a dit, qui a dit que Carlito faisait tâche dans tout Puissant Kinshasa. Par son âge, il était tout petit parmi des papas. Mais bon, donc, il a chanté les Mayas ici. Il était tout jeune, parmi des papas qui étaient là, qui auraient pu chanter. Mais je pense que personne n'aurait pu le chanter comme Carlito, parce que chacun son époque. L'auteur, compositeur Simaro Massia, il évoluait avec des chanteurs différents. Hein, donc, il a commencé avec, je vais dire commencer, hein, les chanteurs qui ont commencé vraiment à mettre en valeur les compositeurs, les compositions de Simaro Massia, qui étaient des compositions aussi faites pour un seul chanteur, hein, pour bien faire. C'était un chanteur unique, alors que le Tout-Puissant Ok Jazz, c'est un groupe qui mettait en avant, la multiplicité des chanteurs qui chantaient tous ensemble. Mais les œuvres majeures de Simaro sont des œuvres à chanter par un seul auteur. Et en ce sens, il y a une sorte de lien comme ça avec la frise internationale de Taboulé Rochereau, où la majeure partie des œuvres sont des œuvres pour lui, pour Taboulé Rochereau. C'est lui qui chante. Hein. Donc... Et Simaro passait d'un chanteur à un autre. Hein, il a commencé par, comme je l'ai dit, hein, il a commencé par faire chanter

0: jusqu'où ça, ça, ça va aller. C'est depuis le mois de mai, si j'ai bonne mémoire, c'est le 26 mai ou le 27 mai qu'il a été arrêté. Benjamin revenait de... Parce qu'il travaillait comme humanitaire au Burundi, il revenait du travail. Et il a été suivi par une voiture des agents de renseignement burundais. On l'arrête. On lui dit qu'il aurait commis une infraction de la route, donc il s'arrête et tout. Et puis par après, il se fait qu'on l'amène et qu'il a été, il est incarcéré dans un premier temps. Si j'ai bonne mémoire, dans les geôles des services des renseignements burundais, le SNR. Et après, il va être transféré à la prison centrale de Bujumbura, où il est jusqu'à aujourd'hui, en fait. Jusque-là, il est toujours là. Donc, j'ai pu discuter avec des proches de Benjamin, notamment son frère, notamment sa femme. J'ai parlé une fois avec sa femme. Mm-hmm. Et voilà.
1: Sa famille est ici en Belgique.
0: Sa famille est en Belgique. Sa femme vit ici en Belgique. Ses enfants sont scolarisés ici. Mm-hmm. Donc, ils attendent le retour de leur papa. Et aussi bien son frère que même son employeur. Ne sont pas restés quand même le bras croisé. Il y a eu un lobbying très, très fait, quand je dis lobbying, la pression en fait, qui a été fait de manière très très très très forte, parce que quand il a été arrêté, la crainte c'était qu'il soit extradé à Kinshasa, comme l'a été Denise du Sochoy, hein, qui elle a été arrêtée en Tanzanie. On sait très bien que le Burundi aujourd'hui entretient des liens, des très bons liens avec le gouvernement de Kinshasa. Et quand Benjamin a été arrêté, il y a même un avion qui avait été affrété, qui partait pour le ramener. Mais la pression a été telle que le gouvernement burundais n'a pas pu le lâcher pour qu'il soit ramené à Kinshasa, heureusement.
1: D'autant que le président du Burundi présidait peut-être déjà l'Union africaine, peut-être pas encore.
0: Peut-être pas encore, mais je sais que la pression avait vraiment joué dans sa faveur. Alors, qu'est-ce qu'on lui reproche? On lui reprocherait des liens avec la FCM23, donc on l'accuse d'être en collaboration étroite avec le mouvement rebelle. Mais ce qui est vrai, sur les réseaux sociaux, les pouvoirs en place n'apprécient pas trop certaines de ces publications, parce qu'apparemment, ils titillent un peu trop le pouvoir du président Tshisekedi. Et c'est pour ça, au fait, qu'il aurait été arrêté. D'après ce que moi j'ai lu et vu, la justice burundaise n'a trouvé aucune charge qui pèse contre lui. Donc il n'y a rien qui va dans ce sens-là. Et voilà,
1: mais le Congo l'exige.
0: Ouais.
1: Pour le moment, il est encore,
0: dans les geôles. À la prison centrale de...
1: La prison centrale de Bujumbura.
0: La prison de Mpimba, voilà, c'est le terme que je cherchais. Donc si tout va bien et on le lui souhaite, il pourrait être libéré dans les prochains jours. Il est toujours...
1: En tout cas, on l'espère et on le souhaite pour lui, pour sa famille, pour ses petits beaux enfants que l'on voit sur la photo, vraiment magnifique.

Quel contrepoint, cette incroyable star de chanter qu'on trouvait entre autres chez Shock Star. Hein. Mais je pense que ceux qui ont vraiment démarré cette manière de chanter, c'est Viva la musique. Hein. En fait, ça part de Zaïko. Hein. La fin de Zaïko. Comment dirais-je, Adjumadji, hein, comme on le disait à l'époque, c'est-à-dire les chanteurs, lorsque Papa Mbé était encore dans le groupe, comment dirais-je, et les autres qui ont quitté ce groupe parce que leur manière de chanter changeait. C'est-à-dire qu'il y a des éléments objectifs qui militaient pour la cassure de Zaïko, ce qui c'était pour continuer le bel art de Zaïko avec des chants beaux, magnifiques, bien, mais peu artistiques. Hein. Et Papa Mbé est parti avec, comment dirais-je, à continuer cette manière de chanter. Où quelque part, les trois, quatre chanteurs, généralement quatre, chacun avait sa ligne mélodique et surtout sa manière de chanter. Hein. C'était extrêmement différent. Mais l'ensemble donnait un résultat incroyable, ce que l'on vient de percevoir dans Jardin de mon cœur, les différents chanteurs de Shock Star. Chacun chante à sa manière, mais le résultat de ce que les Congolais appellent chorale est tout simplement incroyable. Ça, c'est ce qu'on est en train de perdre hein, dans la rumba congolaise. Différents éléments comme ça que beaucoup de jeunes ne perçoivent pas ou ne perçoivent plus, hein, alors que c'est justement ça. C'est le résultat de ce que nous appelons orchestre, hein, c'est-à-dire un groupe musical qui existe et qui répète tous les jours, qui

des nouvelles façons de faire, ainsi de suite, mais ce n'est pas des musiciens à qui on apporte une partition, on leur demande de jouer comme ça. Non, les orchestres congolais, ce n'est pas comme ça. Ensemble de l'orchestre qui participe à la création d'une chanson. Bien sûr, il y a un auteur-compositeur, celui qui vient avec son texte, avec la première mélodie, la mélodie principale. Mais lorsque l'orchestre commence à répéter, et là, certains auteurs apportent aussi la manière, les partitions pour certaines guitares, principalement la guitare solo. Kofi Olomide, par exemple, qui joue déjà de la guitare, apporte beaucoup. Hein. Il vient avec son œuvre, c'est-à-dire le texte, la mélodie principale, mais aussi comment est-ce que musicalement ça va être accompagné. Hein. Mais tout le monde ne fait pas ça. Hein. Si Kofi le fait, c'est ainsi que Zéro Faute, son guitariste, disait que c'est Kofi est un des plus grands musiciens congolais. À cause de cette complétude, si je peux dire ça comme ça, c'est-à-dire quelqu'un qui embrasse tous les arts de la rumba congolaise. Il vient avec les chansons, il vient avec la mélodie principale, il vient avec la manière dont la chanson est orchestrée, il vient avec la manière dont le guitariste soliste doit aborder la musique, les temps morts, les ceci et cela. Voilà. Donc, mais ça, c'est la richesse de l'orchestre congolais. Hein, et ce qu'on est en train de perdre aujourd'hui, on fait tout et on vous dit jouez comme ça. Non. Et c'est pour cela que on a des albums avec 20 titres. Les 20 titres sont les mêmes. Vous n'allez trouver peut-être que 2-3 chansons qui sortent du lot, qui sont différentes. Et notre cher Tania Koussi nous disait, chez certains auteurs, ils s'auto-plagient. C'est une expression qui m'avait vraiment fait rigoler. Donc, il se triche lui-même. Excusez-moi, mais la disparition de Carlito peut nous révéler les richesses de la rumba congolaise. Ça ne m'empêche pas de continuer à dire rumba et koufa, parce que ce qu'on a fait hier était tout simplement incomparable. Voilà.

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Marco Tolobata, Rumba ekufa penza. Ousmane Bakayoko, une composition de Mayaou Lamayoni, le sportif, le footballeur, qui a donc écrit cette belle album, on va dire, hein, ce bel album. Interprété principalement avec la voix de Carlito Lassa, l'incomparable. Il faut reconnaître en ce garçon qu'il a apporté quelque chose, qu'il a élevé le niveau de l'art du chant de la rumba congolaise. Alors il y a un auditeur qui nous appelle puis pour nous dire que ben il n'y a pas que Koffi Olomide qui joue de la guitare, qui apporte les différents éléments constitutifs de la chanson. Il y a aussi Youlou Mabiala. Eh oui, tout à fait. Hein, toutes nos salutations d'ailleurs à Kulutu Kando. Youlou Mabiala, c'est un des chanteurs. D'ailleurs, je venais de lire quelque chose sur lui. Celui qui a écrit, je pense que c'est... Bemba, un des Congolais de Brazzaville qui connaissent le mieux la musique, la musique, hein, congolo-kinois, je veux dire. Et il disait que pour lui, non, c'est pas lui, c'est un autre auteur qui disait que Youlou Mabiala fait partie des plus grands compositeurs du... si pas du tout puissant que jazz, en tout cas de cette musique-là, hein, de la période de la fin des années 60, deuxième partie des années 60, et puis des années 70. Oui, on peut le dire, mais c'est un tout petit peu exagéré. C'est vrai qu'il a, beaucoup écrit, mais bon, ça reste quand même inférieur à Luambo Makiadi lui-même, mais aussi à Simaro Massia. Voilà, il y en a d'autres aussi qui sont là. Mais c'est très intéressant, ces artistes qui apportent donc la mélodie principale de la chanson qu'ils écrivent, le texte de cette chanson, et qui viennent aussi avec les partitions pour les guitares, la manière, en fait, avec l'arrangement. Ils viennent avec l'arrangement de cette chanson-là. Et ça facilite tellement la tâche à l'orchestre qui va bien sûr faire les répétitions et rajouter des éléments, parce que justement, l'orchestre congolais, son rôle, c'est celui-là. Hein, c'est celui de partir d'une chanson écrite, partir d'une principale mélodie, mais rendre tout ceci potable, hein, en faire une vraie chanson. Et ça, c'est le travail, pas de l'arrangeur seulement, c'est le travail de l'orchestre. Hein. Et donc, ce sont des compositions... de groupe, hein, tous ceux qui disent c'est toi qui as joué la solo, c'est toi qui as joué la basse, c'est toi qui as joué la batterie, c'est toi qui as chanté tout seul. Non, donc tu as apporté l'essence, des éléments clés, mais en général c'est le groupe entier qui participe. Mais tout ceci n'est pas bien reconnu par le droit d'auteur, et surtout par les finesses de la rumba congolaise, qui est une autre manière d'aborder la musique. Et c'est pour cela que, personnellement, je suis extrêmement... je me pose beaucoup de questions sur les chemins que prend la rumba aujourd'hui, parce que ce sont des chemins qui ressemblent pour moi à des cul-de-sac. Hein, c'est-à-dire, à un certain moment, vous ne savez plus avancer, vous êtes obligé de faire demi-tour et revenir sur les pas. Hein, c'est un peu cela. J'espère avoir tort, et je souhaite d'ailleurs d'avoir tort dans tout ceci. Mais ce sont des éléments dont il faut tenir compte. En tout cas,

0: L'album de la vie, je disais, c'est pas son album, c'est l'album de Papa Noël, mais ce qu'il a fait comme art de chant dans cet album, c'est tout simplement incroyable. Comment dirais-je, nous avons parlé de Babunga qui est donc en prison, comment dirais-je, au Burundi. En tout cas, le gouvernement congolais ne baisse pas les bras pour traquer ceux qui ne sont pas d'accord avec lui. Nous ne sommes pas là pour taper sur le gouvernement congolais, ce n'est pas ça le problème. Mais par contre, lorsque des journalistes ou des gens de la presse sont attaqués sérieusement, on ne peut pas se taire, sinon ça ne va pas. Notre je ne peux pas dire notre ami parce qu'on ne le connaît pas. Moi, je n'ai jamais vu Perreloir. Mais je sais que c'est un garçon qui est d'un courage. Non, ce n'est pas possible. Il est très, très courageux. Évidemment, lorsqu'on tape fort, on reçoit fort aussi. Mm-hmm. Hein, ce qui veut dire que Perreau, par trois fois, il a été agressé par des gens qui l'ont attaqué. La première fois, je crois qu'il descendait de sa voiture devant sa maison. Il a été tabassé sérieusement par des inconnus qui ont... Une partie a été arrêtée, a été jugée. On a reconnu que ces gens-là avaient tort. Voilà. Il a été attaqué une deuxième fois à Louvain-la-Neuve. Je pense qu'il sortait d'une formation qu'il suit là-bas. Je crois qu'il fait du droit. Et on l'attendait là où il a garé sa voiture. Hein, donc, dans ces garages-là, il a été attaqué. Et avant-hier, c'était pour la troisième fois, il a à nouveau été attaqué, cette fois à Tinen, dans le centre-ville, hein, à la place principale de la ville de Tirlemont. Et là, il a encore été attaqué. Une femme qui témoignait disait « Mais je croyais que c'était dans un film parce que t'étais d'une violence pas possible par des hommes cagoulés dans le centre de Tinen et qui ont fui. » Je ne pense pas que la police les a directement attrapés. Mais par contre, les photos montrent Perreau Louara dans un état tout simplement incroyable. Alors, est-ce que c'est comme cela qu'on va faire taire quelqu'un avec lequel on n'est pas d'accord? Il y a des... comment dirais-je? On peut l'attaquer en justice. Hein, on peut, si on pense que ce qu'il dit n'est pas vrai, ainsi de suite, on peut l'attaquer en justice. En Belgique, on peut quand même attaquer des gens en justice. Hein, et qu'on pourra avoir gain de cause si on a raison. Prince, bon, tu es quelqu'un de un spécialiste de la littérature, tu es quelqu'un de communication, donc quelque part, la liberté d'expression, c'est quelque chose qui t'est importante, très important. En tout cas. Alors, quoi, il faut que nous commençions à avoir peur, nous tous, maintenant, on ne peut pas dire ce qu'on veut.
1: Ça se posait la question de savoir quel est le message que ceux qui l'ont agressé veulent transmettre.
0: Ouais.
1: C'est de dire peut-être peu importe où vous êtes, vous n'êtes pas en sécurité. Est-ce que, quand tu l'as toi-même dit, c'est quand même la troisième fois.
0: Ouais.
1: Il s'est fait agresser et j'ai vu que cette fois-ci, ils ont utilisé des marteaux, des marteaux en tout cas pour...
0: C'est
1: incroyable. Et puis le faire dans un pays comme la Belgique où quand même on... En fait, il est exilé politique, donc il a demandé l'asile ici parce qu'il se sentait peut-être plus en sécurité ici. Mmh. Et si même ici on arrive à l'atteindre, ça questionne aussi, hein,
0: Ben, sérieusement, hein, j'ai peur qu'il ne décide de partir de la Belgique. Ce qui pourrait être compréhensible, sa manière d'aborder, comment dirais-je, ses émissions et sa parole extrêmement dure, en Belgique, il n'est pas en sécurité, hein. Il ne sera pas en sécurité parce que on peut toujours se cacher derrière chaque arbre et tu vas te dire bon, est-ce que je peux? Tu risques de ne plus avoir de vie privée, hein, et ça c'est un vrai problème.
1: Après, moi ce qui me désole, c'est peut-être pas pour critiquer le pouvoir actuel, mais on a eu des opposants à la parole parfois très parfois exagère ou ferme, un gars comme Boukechou, je me rappelle, pour ne pas le citer, mais bon, il y en a certainement d'autres, qui a eu à tenir des propos parfois pas tendres contre le pouvoir des Kabila, où il a insulté, où il a... Voilà, mais ces gens de choses...
0: Mais c'était très fort, oui, il l'insultait sérieusement Kabila.
1: On n'a jamais eu ça, on n'a jamais vu...
0: Mais on l'a tabassé sous Tshisekedi.
1: Voilà.
0: Mais pas sous Kabila.
1: Voilà, donc
0: cette manière de faire où on envoie une sorte de milice à l'extérieur pour aller chasser tout ce qui a une parole différente, c'est pas possible. Et la comparaison avec Kabila est très intéressante parce que non, les combattants, qu'est-ce qu'ils n'ont pas insulté Kabila, je veux dire, qu'est-ce que nous n'avons pas fait pour, comment dire, on a traité Kabila de tous les noms, mais on n'a jamais vu, qu'on va rechercher des gens à l'extérieur. On n'est pas en Amérique latine, quoi. Donc non, c'est pas possible.
1: C'est une intolérance qui tolérable.
0: Ça ne peut pas s'expliquer. Peut pas s'accepter. Ce qui est arrivé à Perrault Louara. Nous espérons en tout cas que les démarches aboutiront pour qu'on attrape ceux qui ont commis ce forfait et que punition extrêmement forte soit donnée pour dissuader quelque part ceux qui espèrent faire taire une voix qui les dérange. Une meilleure manière, mais Perrault Louara, il le dit souvent, Perrault, c'est vous-même qui m'avez donné le bois pour vous taper. C'est-à-dire vous faites tellement mal votre gouvernance que vous nous donnez des éléments pour vous critiquer. Si vous faites bien votre travail, nous allons nous taire parce que nous n'aurons plus rien à dire. Donc ça, c'est quelque chose d'absolument... Mais bon, puisque nous parlons de notre gouvernement... Et que tu dois partir, Prince. Un tout dernier élément.
1: Oui,
0: tout dernier. Nous avons parlé du Burundi et quelque part du Rwanda aussi. Il y a aussi une voie qu'on considérait, on peut encore continuer à considérer comme une voie qui critique sérieusement le gouvernement congolais. Denise Dussochoy, qu'on croyait être belge. Et même elle disait qu'elle était française aussi, on s'est rendu compte que avait eu un document d'étranger ici en Belgique qui était encore valable jusqu'au mois de février.
1: Une carte
0: ici.
1: F, voilà, membre d'une famille d'un citoyen européen sans être elle-même.
0: Voilà, tout à fait.
1: Avoir la nationalité de ce pays.
0: Donc on a constaté qu'aujourd'hui là, il est à Kinshasa. On ne comprend pas encore très bien comment c'est fait. On sait seulement qu'un avion est allé le cueillir en Tanzanie. Il était à Goma. De Goma, il a traversé pour le Rwanda où il a pris son avion jusqu'en Tanzanie. Alors que c'était une femme qui semblait être futée, mais on se demande qu'est-ce qu'elle a été faire en Tanzanie, alors que Perrault Louara a toujours dit faites attention à Tanzanie, le gouvernement tanzanien est dans les mains de Étienne Tshisekedi qui a acheté carrément, vraiment au premier sens du terme, que le gouvernement congolais, le président congolais a acheté la présidente de la Tanzanie. Qu'est-ce qu'elle est allée faire là-bas?
1: Ça c'est vraiment une bonne question. Après, il y en a qui disent qu'elle était aveuglée par l'amour.
0: J'y crois pas trop.
1: Qu'elle serait tombée dans le pouvoir, connaissant sa faiblesse pour les jeunes hommes, lui aurait tendu ce piège-là et elle serait facilement tombée. Bon.
0: Je n'y crois pas. Je ne crois pas à cette thèse où c'est l'amour qui l'a fait chuter. Je pense plutôt à l'argent. C'est-à-dire à partir du moment où chaque fois qu'on écoute cette femme parler, elle a toujours placé l'argent comme première valeur pour elle. Elle a toujours dit, écoutez, moi, je suis une femme des médias, je travaille pour donner des résultats à des gens qui sont même dans le gouvernement de Kinshasa, et on me paye. On me paye très cher. Et elle se moque de ceux qui se font payer 10 000 euros, ainsi de suite. Elle, c'est par dizaines, sinon par centaines de milliers d'euros. Et donc, mais attention, si c'est ça l'élément premier que tu balances à la figure des gens comme quoi, moi, je travaille et on me paye très cher. Mais écoutez, c'est pas un problème pour les services de sécurité.
1: Ils vont mettre
0: les services de sécurité adorent des gens qui aiment l'argent. Donc, quelque part, pour l'avoir, si généralement elle demande 500 000, mais on va lui promettre 2 millions. On va lui promettre 2 millions et elle ne va pas refuser. Mais on lui dira, viens les chercher en Tanzanie parce que nous, on ne peut pas entrer là-bas. Je pense que c'est l'appât du gain qui est à la base de la chute de Dussochois. Maintenant, c'est peut-être même Dussochois elle-même qui a dit donner à tel garçon que j'aime bien, lui, il pourra me le faire parvenir. Donc, quelque part, c'est pas l'amour qui l'a fait chuter. Tu sais, cette femme-là, moi, je ne crois pas qu'il y a l'amour. Dans tout ce qu'elle fait, les mariages, tous les 3 mois, ainsi de suite, il n'y a pas d'amour, là. Ce qui l'a fait chuter, c'est l'appât du gain. Et ça, les services de sécurité adorent des situations comme ça, parce que c'est trop facile. Les services de sécurité ont généralement une caisse infinie pour leur opération. Et si ça devient tellement important, ils demandent une ligne directe à la Banque centrale congolaise et on va leur donner parce que c'est d'un niveau d'importance, en tout cas extrêmement élevé. Et je ne vois pas Tshisekedi ne pas dire mais vous devez payer.
1: Je vais aussi peut-être ajouter un autre petit point, et ça s'est beaucoup discuté aussi suite à cette arrestation. On a vu le gouvernement qui a mis le paquet, il y a un avion qui a été affrété.
0: Voilà.
1: Il y a même Eberande qui est le conseiller spécial
0: qui a été
1: envoyé. Donc ils ont mis de l'argent, des moyens, des hommes pour aller arrêter cette dame qui, d'après ce qu'on voit, qui a un langage parfois très dur, parfois très insultant.
0: Oui, elle le fait, elle l'insulte, sérieusement, non seulement le président, y compris sa femme.
1: Oui, donc on met en place tout cet arsenal-là pour arrêter une dame qui insulte, ok. Alors qu'à Brazzaville, juste en face, on a M. Beni Moukena, si je ne me trompe pas, qui est l'un des suspects, en tout cas, on a vu les images où il serait lié à la mort d'un entrepreneur Vali, si je ne me trompe pas, qu'on a arrêté à Brazzaville.
0: Okay.
1: Ça fait bientôt plus d'un mois, si je ne me trompe, qu'on n'arrive même pas à affréter même une pirogue
0: pour aller la chercher. Mais en fait, on ne cherche même pas à aller le prendre.
1: Il y a un problème là.
0: Ouais, soit disant parce qu'il aurait dit si j'ai commis cet acte, ça vient des hautes sphères. Le simple fait qu'il ait dit ça, on ne réclame pas son extradition, alors qu'on envoie un avion privé, un jet, jusque en Tanzanie pour aller chercher Dussochois. C'est vrai que ces affaires-là n'ont pas le même poids, mais c'est pour ça que moi je mets l'argent devant. Le premier élément qui fait tomber Dussochois, c'est pas l'amour, c'est l'argent. C'est d'abord l'argent. Prince, merci beaucoup. En tout cas, il faut que tu t'éclipses.
1: On se voit la semaine
0: prochaine. Merci beaucoup en tout cas.

Carlito Lassa avec la guitare de Nzela Yamino, zéro faute. Lelo Boko Lemba Carlito.

Ça, c'est pas gentil. Mokoloko kangambanda oko kalingae na mafuta mbila. C'est très méchant. Mais c'est pas Carlito, c'est Mayaoula, l'auteur de la chanson L'amour au kilo avec la voix de Carlito. Alors, je rappelle Reddy Amissi, qui sera le 26 septembre au Théâtre de la Louvière, juste ici à côté. Donc, ça ne se passe pas en France ou ailleurs, non, c'est en Belgique, à la Louvière, au Théâtre de la Louvière. Je pense que des concerts comme ça sont très, très, très intéressants. C'est dans un milieu nouveau que nous ne connaissons pas, mais où il y a une forte communauté congolaise à la Louvière. Et vous de Bruxelles, voilà une occasion d'aller écouter Reddy Amissi chanter ses propres chansons, mais aussi les œuvres de Viva la Mujica et de Papa Wemba le samedi 26 septembre à 20h au théâtre de la Louvière. C'est situé place communale numéro 22, donc impossible à manquer.

une des œuvres vraiment les plus touchantes de comment dirais-je les plus touchantes de Carlito, sa voix là-dedans dans l'album qui contient aussi Zikondo. C'est tout simplement magnifique pour la route, comme dit l'autre.

0: Alors, il nous reste quelques petites minutes. Je vais prendre un auditeur en ligne. Bonjour Serge.
1: Bonjour Papa Thomas. Oui, très rapidement en fait.
0: Oui.
1: À chaque fois que j'écoute cette chanson, ça me rappelle mes aventures. Vécu à Kinshasa, nous sommes en 86. Je suis dans un taxi, je pense, de la place Mandela, hein, je pense, hein, cette place qu'on a eu, croisement boulevard, 30 juin, à l'époque, avenue du 24 novembre. Donc, il y avait des taxis qui s'arrêtaient là. Donc, je prends ce taxi pour aller jusqu'à la place Victoire.
0: Ok.
1: Et j'étais avec un ami, voilà, on était un peu triste ce jour-là, je ne sais pas pourquoi. C'est comme par hasard, on monte dans le taxi et c'est ça. Et c'est cette chanson qu'on a écoutée, ben, ça nous a encore attristés.
0: Oui, c'est vrai.
1: Et puis, ça me faisant, à chaque fois bon, qu'on arrivait à un carrefour, le conducteur du taxi coupait le moteur. Et on ne comprenait pas. Il a fait ça à 2-3 reprises. Et puis, on lui pose la question, on est sûr, mais comment à chaque fois qu'on arrive à un carrefour, vous coupez le moteur? Et puis, il nous balance comme ça, hein, pince sans rire. Hein. Est-ce que le supermateur voit-il les gens en frein?
0: Attends, c'est sérieux ça?
1: C'est sérieux, véridique. Alors, à chaque fois que j'écoute cette chanson, ça me fait penser à cet événement. Voilà, je voulais pas.
0: Mais merci beaucoup. Mais...
1: On est triste pour la mort, la distraction.
0: Absolument. On est triste, mais en même temps, il faut.
1: Voilà.
0: Il,

Quelle mélancolie, c'est vrai, ce titre est touchant, une douceur qui sied bien avec la voix de Carlito. Ouh là là, quel titre, Poninezan Passi. C'est le titre de cette chanson que vous trouverez dans l'album Zikondo. En tout cas, merci beaucoup à tous ceux qui nous ont suivis jusqu'ici. Nous nous retrouvons la semaine prochaine à partir de 10h sur le 87.7 FM ou radioairlibre.net. Vous pouvez nous suivre de partout dans le monde. Merci beaucoup en tout cas. On se retrouve donc samedi prochain à partir de 10h.

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0: Audrey avance dans le tunnel du métro, la main posée sur la crosse de son arme de service. Un jeune homme marche à ses côtés. Tous deux sont en civil et portent un brassard police, couleur orange, avec leur matricule indiquée dessus. « C'est quoi votre nom ?»«
1: Florian Dapremont. »«
0: Je peux vous appeler Florian ?»«
1: Oui. »
0: Le jeune flic possède une carrure d'ours. Il porte un blouson en cuir avec un gilet à fleurs en dessous et se promène en balançant le faisceau de sa lampe torche d'une façon nonchalante. Audrey est censé marcher en tête, mais l'autre, fort de ses grandes jambes, se débrouille pour avoir toujours une longueur d'avance.
1: « Ok, Florian. Vous avez déjà rencontré ce genre de cas ?»«
0: Une femme attaquée par des rats dans le métro ?» Il secoue la tête. « Jamais.
1: C'est sordide.
0: Bof. Vous n'avez pas l'air très ému ?» Il gonfle ses joues et les relâche avec un bruit sec.

0: Les voies souterraines de Paris forment un réseau gigantesque. Il peut vous arriver n'importe quoi ici. On est loin de tout. C'est comme se balader dans les profondeurs de l'espace. Il lui adresse un clin d'œil. Et dans l'espace, personne ne vous entend crier. Pardon ? Alien, le film d'horreur. C'était une blague ? Vous faites des blagues à propos d'une mourante ? Le Samuel l'a embarqué il y a combien de temps ? 20 minutes. Elle va s'en sortir. Ils avaient l'air optimistes. Les bestioles lui ont surtout infligé des morsures aux jambes. Elle n'a pas eu le visage abîmé. Cependant, il y a un risque de septicémie. Audrey réprime un frisson. Elle s'arrête pour tendre l'oreille. Pas de grondement. La circulation des rames a été interrompue. Elle reprend sa marche, trottine pour attraper l'autre, et en profite pour repasser en tête. Tandis que ses chaussures frottent sur les cailloux, un animal se met à couiner près de la paroi. Une paire d'yeux renvoie brièvement la lumière des lampes, puis la créature détale dans les ténèbres. « Faites-moi un résumé, » dit-elle. « La fille a été retrouvée par un technicien de maintenance. Ça s'est passé il y a 1 heure. Il s'occupait de réparer les caméras de surveillance du tunnel. Les gangs de taggers viennent souvent dans le coin. Ils ont l'habitude de pulvériser de la mousse expansive sur les caméras pour les mettre hors service. Pendant qu'il effectuait ses contrôles, le type a entendu un gémissement. Il a repéré des formes grouillantes sur ce qui ressemblait à un tas de chiffons. Il s'est approché des rongeurs et là, au milieu du tas, il a vu surgir un bras. Qu'a fait le technicien ? Éloigner les bestioles, appeler les secours, vomi. Dans cet ordre. On a pu identifier la fille ? Non. Elle était presque inconsciente. Une blonde avec une veste à capuche. Aucun papier sur elle. Qu'est-ce qu'elle fichait là ? D'Apremont hausse ses épaules de rugbyman, ce qui a pour effet de faire crisser son petit gilet en soie. Eh bien, j'imagine qu'il s'agissait d'une clocharde ou d'une toxico. Elle a pu être victime d'une overdose, battue, violée, tout ça à la fois. Ce ne sont pas les possibilités qui manquent. Des gangs se promènent ici. On verra bien en interrogeant la fille. Il s'arrête brusquement et tire Audrey en arrière. Hé ! Attention au troisième rail !
1: Où ça ?
0: Vous alliez marcher dessus.
1: Désolé.
0: 750 volts. Vous voulez mourir ?
1: C'est ma première enquête souterraine. Je n'ai pas eu le temps de consulter le manuel du petit troglodyte.
0: Il lâche un soupir. Ouais, bon. Il braque sa lampe sur le sol. Regardez par terre. De part et d'autre, vous avez les rails. Entre les deux, la bande plate du pilotage automatique. Si vous les touchez, vous ne risquez rien.
1: Le faisceau se déporte vers le bord.
0: En revanche, la barre surélevée par rapport au sol s'appelle le troisième rail, ou rail de traction. Il est électrifié. Soyez plus prudente, sinon vous n'allez pas faire de vieux os.
1: Merci. Je vais marcher près du mur.
0: Il secoue la tête. Bah ouais. Je pensais que vous le saviez.
1: Où se trouvait la jeune femme ?
0: Plus loin, dans la zone désaffectée. Il n'y a pas de courant.
1: D'accord, dit Audrey.
0: Allons-y.
1: D'Apremont ne bouge pas.
0: Vaudrait mieux attendre.
1: Pourquoi ?
0: D'autres flics vont nous rejoindre. Inutile de prendre des risques pour une toxico. Il y a peut-être des copains à elle dans le secteur. Vous êtes nouvelle, vous ne connaissez pas les procédures, et vous êtes toute menue. Là, si jamais il y a du grabuge...
1: Audrey le dévisage. Ce gamin n'a pas la trentaine. Cheveux blonds coiffés à la mode, courts sur les côtés, longs sur le dessus. Elle trouve qu'il ressemble à Ken, le copain de Barbie. Enfin, un Ken qui aurait avalé des stéroïdes, découpé son gilet à fleurs dans les rideaux de sa grand-mère, et qui la prendrait de haut depuis le début. Audrey Valenti a quitté la magistrature. Mais ici aussi, oh surprise, l'égalité homme-femme est une illusion. Si l'on fiche une paire royale aux uns, les autres sont un peu trop souvent prises pour des idiotes. Bon, peut-être qu'elle exagère un brin. N'empêche, ce type l'agace.
0: Dites-moi que, Florian, il y a vraiment du danger dans ce tunnel ?
2: En principe, non.
0: Pas d'aliens en vue, rassurez-moi.
2: Pas à ma connaissance, répond-il en souriant.
0: Dommage. Je suis championne de tir.
1: J'aurais pu vous montrer comment on les décomme.
0: Ah bon ?
1: Fait-il un peu surpris. Le métro est arrêté ? Rappelez-moi qui a pris la responsabilité de fermer la station Villiers en provoquant de sérieuses perturbations jusqu'à la gare Saint-Lazare.
0: Eh bien, vous ?
1: Précisément. Et pourquoi j'ai fait ça ?
0: Je ne sais pas.
1: Parce que je suis votre lieutenant. Voilà pourquoi. Elle se hausse sur ses pieds et plante un doigt dans son torse de culturiste, tandis que le sourire de Florian d'Apremont se ratatine.
0: Je dirige cette enquête.
1: Vous exécutez les ordres. Et la capitaine Lou supervise. Ça s'appelle la hiérarchie. Vous me prenez pour une novice.
0: Je n'ai pas dit que... La ferme.
1: Je n'en suis pas une. Voici la situation.
0: Une victime a été découverte.
1: On patrouillait pas loin. La capitaine Luce nous a envoyés sur place.
0: C'est la mission.
1: Et il n'est pas question de se désintéresser du cas de cette jeune femme sous prétexte qu'elle serait toxico ou autre. Si c'est un crime, je veux le savoir. Quant à vous, mon petit Florian, si vous n'éprouvez aucune compassion pour une femme en détresse, il est temps de changer de métier. Compris ?
0: Il ouvre la bouche.
1: Audrey porte la main à son oreille.
0: Oui ?
1: Il se redresse. Désolé, mon lieutenant. Je vous ai mal jugé, et je me suis mal comporté.
0: Je vous dois des excuses.
1: Elle sourit. Ce petit gars n'est pas bête, en fin de compte.
0: Bien. Excuse acceptée.
1: J'ai rejoint votre unité parce qu'elle est en pleine transformation. On doit apprendre à se connaître et à se faire confiance. D'accord ?
0: Oui, mon lieutenant.
1: Des questions ?
0: Il se dandine d'un pied sur l'autre.
1: Vous êtes vraiment championne de tir ?
0: Je vous mets la raclée quand vous voulez.
1: Et appelez-moi Audrey.
0: Une heure qu'il tourne en rond, toujours rien.
1: Elle a arpenté les vieux wagons de collection, impressionnée par le décor, certes, mais sans trouver d'indice. Elle a juste noté la présence de quelques restes de bougies et des cartons brûlés dans une boîte de conserve. Pas de sac de couchage, ni matelas, ni relief de repas, ni seringue ou capote usagée. Seulement ces graffitis qui recouvrent la moindre surface, en dedans, comme en dehors du train. Des fresques géantes, tracées à la bombe. Beaucoup de signatures, et aussi des dessins, des visages ricanants et grotesques. Ici un crâne, là un diable. Et puis, il pleut. La pluie est tellement forte depuis quelques jours que des infiltrations surviennent jusque dans les tunnels. Audrey a même reçu des gouttes glaciales dans le cou.
0: « Ça va ?»
1: demande Florian.
0: « Non. »
1: Elle souffle sur ses doigts en formant de petits nuages de vapeur.
0: « J'ai envie d'une clope. »«
1: J'en ai sur moi, » dit-il en fouillant dans son blouson.
0: « Non merci. J'ai arrêté.
1: Cet endroit me fiche la chair de poule. On dirait un tombeau. » Florian d'Apremont regarde autour de lui.
0: « C'en est un, en quelque sorte. Le tombeau des légendes souterraines. » Beaucoup d'explorateurs urbains viennent leur y rendre hommage. Ce lieu est rempli d'histoire.
1: Ils promènent la lumière de sa lampe, tandis que leurs ombres s'agrandissent sur les murs.
0: Tenez, cette tête de diable, par exemple, a été dessinée par les démons d'Hippocrate, dans les années 1990.
1: Qui ?
0: Une fraternité d'étudiants en médecine à la réputation sulfureuse. On les disait nécrophiles. Le diable à la bouche noire représente Orcus, le seigneur des enfers dans la mythologie romaine. C'est peint avec un pochoir. Un jour, ils l'ont tagué directement sur la façade de la préfecture de police, juste devant l'hôtel Dieu. Ça a provoqué un scandale.
1: Je ne savais pas.
0: Là, continue Florian, vous avez les tags du clan Kembu, les quatre frères du quartier des Amandiers, dans le 20e arrondissement, qui tenaient tout le trafic de drogue. Au sommet de leur activité criminelle, ils avaient la déplaisante habitude de dépecer leurs concurrents dans les caves. Mais avant ça, ils formaient un paisible gang de graffeurs. Plus loin, le crâne blanc avec les lettres UK est l'emblème de la communauté Underclub, qui organise des orgies dans les sous-sols. Cela existe toujours.
1: Je connais.
0: Il y a aussi des œuvres d'artistes, comme Mystique, et plein d'autres encore. Les profondeurs forment un véritable continent de ténèbres, avec ses héros et ses monstres. Si ça vous intéresse, j'ai un numéro de Liaison, le magazine de la préfecture qui raconte l'histoire des lieux secrets de Paris. Il y a des photos intéressantes.
1: Merci de faire mon apprentissage, dit Audrey, mais je crois que j'ai eu mon compte d'image glauque. Elle retourne à l'entrée du tunnel, retire ses gants et ses surchaussures. J'ai demandé l'intervention de la police scientifique.
0: Pourquoi ?
1: S'étonne Florian. L'hôpital m'a appelé. La fille est toujours instable.
0: On ne peut pas l'interroger ?
1: Non. Elle resserre ses lacets, puis se redresse. Ils n'ont trouvé aucune trace de piqûre, ni présence de toxique. Sa peau est propre, pas de crasse sous les ongles, sa veste à capuche est un vêtement de marque, et je n'ai découvert ici aucun indice d'un squat quelconque.
0: Elle croise les bras.
1: Vous en pensez quoi, officier d'Apremont ?
0: Eh bien, qu'il ne s'agit ni d'une SDF, ni d'une droguée.
1: C'est aussi mon avis.
0: Des traces de violence sexuelle ?
1: Ils n'ont rien vu.
0: Tant mieux.
1: Mais comment elle est arrivée ici alors ? Et pour quelle raison l'a-t-on retrouvée inconsciente ?
0: Le regard d'Audrey s'assombrit.
1: Je n'ai pas de réponse à la première question. On va étudier les vidéos.
0: Pour la seconde, en revanche, on l'a frappée.
1: Trauma crânien, caché sous ses cheveux et confirmé au scanner.
0: Le jeune homme grimace.
1: La pauvre, blessée, inanimée.
0: Donc c'est son sang qui a attiré les rats.
1: Oui.
0: Combien de temps elle est restée à terre ?
1: D'après les médecins, environ 24 heures. On va pulvériser du Blue Star dans le tunnel. Si on trouve des traces de sang, on fera un test OBTI. Avec un peu de chance, on dénichera l'objet qui a servi à l'agression et on obtiendra des empreintes, voire de l'ADN.
0: Je dois aller accueillir les techniciens. J'en profite pour prendre l'air 5 minutes.
1: Audrey remonte jusqu'à la station déserte. Les fonctionnaires de la RATP la saluent sans grand enthousiasme. Les trains à l'arrêt, les annonces dans les haut-parleurs, les panneaux d'affichage, tout ce bazar est de sa faute. Si jamais elle se plante. Elle fait le pied de grue dans le hall d'entrée jusqu'à ce que 2 techniciens de la police scientifique débarquent.
0: « Vous auriez une cigarette ? »
1: demande-t-elle. L'un d'eux en sort une d'un paquet neutre.
0: « Briquet ? »
1: Il lui tend. Elle le lui arrache presque.
0: « Je vous le rapporte.
1: Mon collègue vous attend en bas. » Elle sort à l'angle de l'avenue de Villiers et du boulevard de Courcelles. Il pleut toujours.
0: « Tant pis. »
1: Elle se réfugie sous une corniche d'immeuble et appuie sur le briquet. Flamme, goût du papier dans sa bouche, aspiration. Durant une brève seconde, une sensation voluptueuse l'envahit. Puis, elle ôte sa cigarette, la jette et l'écrase sous son talon. Épreuve réussie. De l'autre côté du boulevard, la vitrine d'un magasin Le Nôtre semble vouloir l'hypnotiser. Gâteaux, pâtisseries, douceurs diverses. Elle les ignore et se force à marcher pour se détendre. Elle entre dans un café, s'assoit à une table et commande un thé. Audrey se calme peu à peu. Depuis qu'elle a cessé de fumer, elle a l'impression que son cerveau part en sucette. De même qu'elle a la sensation paradoxale de respirer moins bien. Tout est une question de mental, elle le sait. Elle a commencé un nouveau travail. Donc elle a décidé d'arrêter de fumer, de faire un régime et de se remettre au sport. Ces changements lui paraissent nécessaires. Son cœur a été malade il y a 2 ans. Elle doit prendre soin d'elle. Mais pourquoi faut-il toujours qu'elle se lance autant de défis à la fois ? Quand elle a appelé sa mère pour lui annoncer ses nouvelles résolutions, Rosa Valenti lui a répondu « Ah bon ? Quelle mouche te pique ?» Quant à faire du sport à cause de ses quelques kilos en trop, l'autre s'est contenté d'un « si tu le dis ». Vive le soutien maternel. Son téléphone finit par sonner. Florian.
0: Sang humain.
1: Sérieux ?
0: Confirmé par le test.
1: J'arrive. Audrey raccroche. La voix du jeune homme vibrait d'excitation. Elle abandonne un billet sur la table et sort du café en marche rapide, puis accélère. Les escaliers de la station de métro, le quai, le tunnel. Elle arrive quasiment au pas de course en se tenant le flanc.
0: « Alors ?»
1: Florian d'Apremont s'approche d'un spot qui vient d'être mis en place. Il attrape le bouton de réglage du spot entre le pouce et l'index.
0: « Il faut que vous voyez ça !»
1: Il diminue la lumière. Seule une faible luminosité persiste. À quelques mètres, les techniciens vêtus de leur combinaison blanche patiente, lunettes et masques sur le visage. Florian lève la main et donne le signal, en pliant l'index à plusieurs reprises, comme s'il actionnait la gâchette d'un revolver.
0: Feu !
1: Tandis que le premier homme prend des photos, l'autre pulvérise un liquide sur le wagon. L'atomiseur parcourt la paroi de long en large, à une distance d'environ 50 centimètres. Les pulsations d'Audrey s'accélèrent.
0: « Comme vous le savez, explique Florian, le Blue Star se fixe sur les traces de sang. »
1: « Ouais. » La luminescence apparaît tout de suite, puis diminue au bout de 30 à 60 secondes.
0: « Ce sera suffisant pour lire ? »
1: dit-il.
0: « Lire quoi ?»« Ça. »
1: De grandes lettres surgissent sur la paroi, les unes après les autres. Un J, un E, un V.
0: Un message, dit Florian, caché parmi les graffitis.
1: Je n'avais rien vu tout à l'heure.
0: Le trait est trop fin. Impossible de distinguer ces lettres au milieu des autres. Si vous n'aviez pas demandé le test, on ne les aurait jamais vues.
1: Les pulvérisations se poursuivent, tandis que chacun retient son souffle.
0: On l'a tracé avec une pointe,
1: chuchote Florian. La lame d'un couteau ?
0: Possible. À mon avis, on a trempé la lame dans les blessures de la victime, comme une plume dans de l'encre.
1: Le chuintement de l'atomiseur s'arrête. Une phrase en lettres bleues scintille à présent dans la pénombre du tunnel, sur toute la hauteur du wagon, tandis que le liquide luminescent s'écoule, goutte à goutte, vers le sol.
0: Je vous ai observé.

Un tintement sur mon portable signale l'arrivée d'un mail. Je suis sur les quais, rive droite, coincé dans les embouteillages à hauteur du Trocadéro. Dans la file voisine, un autre conducteur à l'arrêt m'adresse un signe de tête compatissant et ouvre son journal devant lui. Je récupère mon téléphone sur le siège avec un soupir résigné et fais défiler le texte. Voici l'adresse et le téléphone de Justine, ainsi qu'une photo d'elle. Merci pour votre aide et votre discrétion. GVG. C'est tout. Un message neutre. Aucune trace de la détresse qui régnait dans la maison obscure de Boulogne. Je contemple la photo de Justine, la jeune fille aux yeux verrons. Elle a quelques années de moins sur l'image, et déjà ce sourire mélancolique. Une jeune étudiante en médecine, avec la vie devant elle, ne devrait jamais avoir une telle expression. Je compose son numéro et porte le téléphone à mon oreille. Direct sur messagerie. Je raccroche. La circulation vient de reprendre. Je me rendrai chez Justine tout à l'heure, avant ou après mon cours à la fac, en fonction du temps dont je dispose. Dans l'immédiat, j'ai quelque chose d'important à faire. Je continue sur les quais, traverse au niveau du pont de la Concorde et j'enquille le boulevard Saint-Germain. J'ai l'impression de remonter le temps. Je me gare dans un parking souterrain, récupère un sac de sport dans mon coffre et sors dans la rue. Le café de Flore et les deux magots sont à quelques mètres à peine. Toute ma jeunesse. Même si, à l'époque, je me contentais surtout de passer devant ces célèbres terrasses, vu que je n'avais pas les moyens de m'y asseoir. Je tourne à l'angle de la rue des Saint-Pères. La fac des Saint-Pères, comme on l'appelle, est difficile à ignorer. Au milieu de l'architecture classique de la rue, on dirait un building de Gotham City. Imaginez un énorme bâtiment stalinien, avec colonnades et médaillons sculptés en façade, à la gloire des hommes et des femmes de la médecine. La première fois que je suis entré dans cet endroit, j'étais un adolescent, venu assister à un cours de dissection. Quand j'en suis ressorti, quelques heures après, j'étais devenu un adulte, mi-émerveillé, mi-traumatisé par l'expérience que je venais de vivre. J'avais envie de m'arrêter devant les terrasses des restaurants, en me tambourinant la poitrine. « Hé, les gars, vous savez ce qui vient de se produire? Pendant que vous étiez en train de découper votre steak frites, moi je faisais pareil, avec un cadavre. Un putain de mort, mec !» J'ai ouvert son crâne avec une scie circulaire, et j'ai déposé son putain de cerveau sur la table. Aujourd'hui, il n'est pas question de dissection. Je suis venu demander l'avis d'une spécialiste. Je franchis la monumentale porte d'entrée en bronze. Elle est là pour impressionner le client et remplit parfaitement son office. Elle ressemble à la porte de l'enfer sculptée par Rodin. À ceci près que les bas-reliefs représentent la vie d'Esculape, notre dieu officiel, celui-là même qui nous a donné son symbole, le bâton d'Esculape autour duquel s'enroule un serpent. Je serre mon sac sous mon bras et pénètre dans l'ascenseur. Direction le cinquième étage. Sortie, couloir, une petite salle. Derrière, il y en a une autre, beaucoup plus grande. Je pousse la porte et me retrouve avec 30 cadavres.

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